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0: Je partage le plateau ce soir avec mademoiselle. Comment tu t'appelles ?
1: Nathalie.
0: Nathalie. Elle est belle, hein ? Je peux la rendre à ses parents ?

0: vous. C'est toujours un plaisir d'être des vôtres pour démarrer cette nouvelle journée, surtout que c'est le week-end.
1: Bien sûr, le samedi, ça fait plaisir. Plaisir partagé aussi. Christiana, on vous écoute pour les titres.
0: La MBC appelle à la solidarité du public en ce samedi. Une collecte de sang est prévue à la station de Citronelle de 8h30 à 13h. Vers la création d'un centre pilote d'accueil de jour pour enfants à Rodrigue, utilisation de la piste d'échauffement du stade Jean-Daniel André à Contura pour accueillir le cirque Achille Zapata à Rodrigue du 18 octobre 2026 au 15 janvier 2027. Des décisions du conseil exécutif ce vendredi 11 septembre. Lancement du 5e groupe de Girl Guide ce samedi 12 septembre à Rémire. Premier secours, le travail d'équipe, le leadership et le civisme parmi les sujets de formation pour les jeunes filles. Et la stigmatisation envers les personnes vivant avec le VIH-SIDA est beaucoup plus présente à Rodrigue qu'à Maurice et elle affecte grandement les victimes. C'est ce que révèle Stigma Index Rodrigue, une étude menée par Pils auprès des personnes vivant avec le VIH à Rodrigue. Voilà pour les titres. Merci de nous écouter sur les ondes de Rodrigue FM. À vous, Rosie, pour la suite de la programmation.
1: Merci à vous, Christiana. L'info revient du moins, le journal complet revient à 6h. On vous retrouve donc à 6h pour le journal. À tout à l'heure.
0: Exactement, Rosie. Merci.
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0: Et direction la station météorologique de Vacoil-Maurice. Pour les nouvelles du temps, nous retrouvons ce matin le prévisionniste, monsieur Avinash Dukhi. Bonjour.
1: Bonjour.
0: Alors, monsieur Dukhi, comment les temps pointés à Rodrigue en ce week-end? Peut-être un petit aperçu pour demain aussi.
1: Eh bien, bonjour à tous nos bons auditeurs. Donc, comme situation, toujours dans la présence de l'anticyclone au sud des Mascarens, il devait maintenir un vent modéré. Sur l'île. Sinon, on a un dévanage qui peut traverser ce matin-là. Et comme prévision, les ciels mi-couverts en général ce matin. Et il peut venir nuageux par moment avec un délapli. Sinon, au cours de la journée, un bon parti de nuage pour commencer à dissiper. Et ce sera du beau temps sur l'île. Pour soi aussi, il peut attendre un délapli par moment sur tout le banotaire. Le vent, il peut souffler depuis le sud-est, environ 25 km par heure, avec vent rafale, 50 km par heure dans certains endroits. Concernant la mer, donc, l'état de la mer est mauvais en déobusant, avec vent la houle du secteur sud de l'autre de 2,50 m. Donc, vent sautier en l'autre mer est déconseillé. Toutefois, nous attendons que l'état de la mer en déobusant pour commencer à améliorer aujourd'hui tantôt. Sinon, concernant la température, donc la température maximale au cours de la journée, vous voyez entre 24 et 27 degrés. Et la minimale, ce soir, elle prend entre 17 et 20 degrés. Donc, un petit aperçu comment les temps pourraient être demain. Donc, toujours, tôt le matin, vous pouvez attendre des petits grains dans l'île. Sinon, au cours de la journée, ce sera du beau temps sur l'ensemble de l'île. Et le vent, vous soufflez depuis le secteur S. Environ 20-25 km par heure et capable de gagner des points de 50 km par heure. Et la mer peut améliorer demain, donc la mer vous praticable, que ce soit dans les lagons ou en les brisants. Et bien, c'est tout comme info météo pour ce samedi. Bien sûr, vous écoutez. Bonne journée à tous. Au revoir et bon week-end.
0: Merci, monsieur Dukhi. Bon week-end à vous aussi. On vous souhaite une belle journée de samedi. Merci pour tous ces détails.
1: Merci à vous.
0: Nous poursuivons avec quelques précisions. L'état de la mer pour un PCR pour aujourd'hui, samedi 12 septembre. Bulletin PCR tiré à 4h15. L'état de la mer pendant prochaines 24 heures pour une année de la pluie aujourd'hui grand matin et qu'à soir. L'état pour bon pendant la journée. Du vent pour souffler depuis l'Est-Sud-Est 25 km par heure avec ban rafale 50 km par heure. Lagon pour aujourd'hui, la mer praticable. En déobrisant, la mer pas praticable. Les mauvais avec ban la houle depuis secteur l'Est-Sud de l'ordre de 2,50 m. Ban sorti en déobrisant, les déconseillé. Nous rédiali, ban sorti. Marée basse prévue à 7h19 et à 19h36. Voilà, c'était cette page météo selon la station météorologique de Vacoa.
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5h07, nous poursuivons avec cet avis de décès. On nous prie d'annoncer le décès de Madame Marie Lilette Prévost. Décès de Madame Marie Lilette Prévost, née Spéville-Hortense, aussi connue sous le nom de Eliette. Elle était âgée de 58 ans, c'est une ex-enseignante de l'école primaire de Terre-Rouge. Le convoi mortuaire sortira au domicile de son père à 4 ans ce samedi 12 septembre à 11h pour se rendre à la cathédrale de Saint-Gabriel et de là au cimetière de la paroisse. À cette famille endeuillée, la MBC présente ses plus vives sympathies.

Le titre My Immortal de Evanescence qui parle de la douleur persistante et du deuil causé par la perte d'un être cher, qu'il s'agisse d'un décès ou d'une rupture amoureuse. Cinq heures passées de 12 minutes sur les ondes de la radio, un peu de douceur locale cette fois-ci avec l'Omnic. Que de mon en panne, une petite réflexion pour vous ce matin, ce samedi.

Une petite réflexion avec l'Omnic en ce samedi matin, 5h passées de 17 minutes. Bon réveil à vous tous. On espère que le réveil est agréable ce matin. Encore un peu de douceur, cette fois-ci à la manière de Madonna. Un titre longtemps nous attendait. Je vous laisse apprécier le titre. You'll see, Madonna.

Un peu de regret, beaucoup de regret à la manière de David Jamir, nos histoires. Eh bien oui, il faut peut-être de temps en temps réfléchir avant qu'il nous fasse bonne action capable, fatale pour nos couples. Il est 5h passé de 25 minutes. Très bon réveil à vous.

L'heure de se lever pour beaucoup, surtout si pour le bazar aujourd'hui, oui, samedi, c'est le jour du marché. Côté nous, elle prend ben légumes, la viande, ben fruits. Eh bien, oui, c'est la tradition à Rodrigue. Donc, nous, ben tradition. Aujourd'hui, c'est le jour du marché. Et beaucoup d'immunes finissent les fées surtout ben bazarier. Nous souhaitons un très, très bon courage pour la journée. La journée de samedi, normalement, commence très, très tôt. Et en venant ce matin, nous remarquons aussi qu'il y a beaucoup ben personnes qui finissent les fées puis marcher. Un petit la marche le matin. Faire un petit peu l'exercice, c'est bien. Mais une petite chose à vous rappeler ce matin, peut-être. Faites-vous visible à 4 heures du matin, si encore la nuit, si encore noir, soleil pas encore levé, eh bien, faites-vous visible par vos vêtements. Si vous êtes mis plein de vêtements sombres, noirs, eh bien, ban véhicule capable, pas trop remorque, et ça, c'est un danger. Alors, faites-vous visible de par vos vêtements quand vous marchez le matin, c'est important. On est le samedi 12 septembre 2026. On espère que c'est une belle journée qui commence pour vous. En tout cas, nous, on vous souhaite un très, très bon samedi. Malgré ben circonstances, malgré des hauts, malgré des bas, eh bien, on vous souhaite beaucoup de courage si vous travaillez aujourd'hui, beaucoup de courage pour la journée. Bien sûr, samedi aussi, comme la tradition, des fois, c'est aussi le jour du grand nettoyage. Après une semaine, un travail, nous profite samedi pour faire un joli nettoyage printemps, comme on dit. Oui, on est le 12 septembre et vous connaissez sûrement une personne qui célèbre son anniversaire aujourd'hui. Si vous connaissez quelqu'un qui peut fêter son anniversaire et ou envie de faire plaisir à cette personne, bien les numéros à retenir sont le 82 83 pour les abonnés de Mighty et le 84 48 pour ban abonné MTL. Alors notez bien ces deux numéros, 82 83 si vous abonnez Mighty et 84 48 si vous abonnez MTL. La démarche, elle est simple, vous tapez Rod Hanif, vous laissez un espace, vous écrivez votre message. Vous tapez Rod Hanif ou quittez l'espace, vous écrivez un message et vous envoyez-nous sur le 82 83 pour ban abonné Mighty et le 84 48 pour ban abonné MTL. Envoyez-nous vos messages avant 6 heures, très important pour pouvoir bien recevoir vos messages. Et aussi, on aura le plaisir de lire vos messages aux alentours de 6h30. Dans quelques instants, votre page météo, mais pour tout de suite, Camera, Ed Sheeran.

0: Cette chanson, elle est sortie le 12 septembre 2025. Et oui, un an jour pour jour aujourd'hui. C'est Camera de Ed Sheeran, une chanson du chanteur-compositeur anglais, sortie le 12 septembre 2025. Eh bien oui, elle a été écrite par Ed Sheeran lui-même, Andrew Watt, Louis Bell et David Hodges. Ce qui nous emmène à 5h passées de 31 minutes pour tout de suite la page météo, les nouvelles du temps.
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0: Comment sera le temps sur Rodrigue en ce samedi 12 septembre, d'après ce communiqué de la météo émis à 4h30. Voyons la situation générale. On nous dit que l'anticyclone au sud des Mascareignes maintient un vent modéré sur la région. Voyons aussi les prévisions pour les prochaines 24 heures. Qu'est-ce qui nous attend ce prochain 24 heures? Les 24 heures à venir, le ciel sera mi-couvert, devenant parfois nuageux ce matin avec quelques ondées. Et puis, il y aura du beau temps dans l'après-midi. Côté température, la maximale sera entre 24 et 27 degrés Celsius. Et le ciel sera mi-couvert à nuageux durant la nuit avec quelques ondées aussi. Et la minimale sera entre 17 et 20 degrés Celsius. Le vent soufflera de l'est-sud-est à environ 25 km par heure avec des rafales de 50 km par heure dans certains endroits. La mer, elle est forte au-delà des récifs avec des houles venant du secteur sud de l'ordre de 2,50 m, mais s'améliorant dans la soirée. Les sorties en haute mer sont déconseillées. Côté pluviométrie, pas grand-chose. Temps plutôt sec ces dernières 24 heures et quelques traces enregistrées à Pointe-Canon, Plaine-Couraille et à... Donc c'est tout, donc pas de pluie enregistrée ailleurs. Nous passons aux horaires des marées. Les marées seront hautes aujourd'hui à 13h28 et demain à 1h38. Marée basse prévue pour 7h19 et 19h36. Le soleil va se lever dans quelques instants, moins d'une vingtaine de minutes, donc bien moins, à peu près une 12 minutes à peu près. Donc le coucher du soleil, ce sera pour 17h40, le lever du soleil prévu pour 5h46, donc dans quelques instants.

Toujours un petit rappel, une précision côté, la mer pour une PCR d'après, bulletin PCR qui finit tiré aujourd'hui 4h15, elle est en l'eau la mer pendant prochaine 24 heures, pour une appli aujourd'hui grand matin et grand soir, une des l'appli grand matin et grand soir, les temps pour bon pendant la journée, divan pour souffler depuis l'estide 25 km par heure.

dans lagon la mer praticable. En dit au brisant la mer pas praticable, li mauvais, avec ban laoul secteur les cides, des mètres 50. Ban sorti en dit au brisant li déconseillé nouredialli, ban sorti en dit au brisant li déconseillé toutefois l'état la mer en dit au brisant pour améliorer graduellement. Tantôt, marée haute 13h28, aujourd'hui et demain, iné à 38, marée basse à 7h19 et à 19h36. Voilà, c'était votre page météo selon la station météorologique de Vacoil-Maurice.

5 heures passées de 35 minutes, nous poursuivons avec les avis d'obsèques. On nous prie d'annoncer le décès de Madame Marie-Lilette Prévost. Décès de Madame Marie-Lilette Prévost, née Spéville-Hortense, aussi connue sous le nom de Elilette. Elle était âgée de 58 ans. C'est une ex-enseignante de l'école primaire de Terre-Rouge. Le convoi mortuaire sortira au domicile de son père à 80 ce samedi 12 septembre à 11h pour se rendre à la cathédrale de Saint-Gabriel et de là au cimetière de la paroisse. Décès de Madame Sheila Larose. Décès de Madame Sheila Larose, aussi connue sous le nom de Sheila, elle était âgée de 26 ans. Le convoi mortuaire sortira de chez son père, M. Louis Larose, à Roche-Bondieu. La date et l'heure des funérailles vous seront communiquées ultérieurement. À ses familles endeuillées, la MBC présente ses sincères condoléances.

0: C'était Céline Dion avec le titre « Goodbye, the saddest word ». On poursuit avec « Ces quelques communiqués ».
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0: La foire Soul Shop pour Mathurin informe tout, bande clients et public en général qui est na. 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La famille Volbert invite amis et proches pour un an la mort. Mary Joyce Volbert alias Necha, samedi le 12 septembre à 8h à l'église de Saint-Gabriel. On termine avec ce communiqué du Central Electricity Board. Les abonnés de Pistache, Montagne, Croupier, Piment Reposoir, Bétopaz, Campintade, Plaine Mao, Grand Var, Petite Butte et Corail sont avisés que la fourniture d'énergie sera interrompue de 8h30 à 15h ce samedi 12 septembre 2026 en raison des travaux qui seront effectués sur le réseau électrique. La fourniture sera rétablie sans préavis à l'achèvement des travaux. Le CEB prie sa fidèle clientèle affectée par cette coupure de bien vouloir l'excuser pour tout inconvénient. Il est 5h passé de 43 minutes. Pour tout de suite, nous poursuivons avec la page éphéméride pour ce samedi.

Ah, donc, aujourd'hui, qu'est-ce qui est prévu aujourd'hui? Le 12 septembre 2026, nous fêtons Apollinaire. Eh bien, parmi les événements historiques majeurs de cette date figure, en 1213, retour en arrière, bien en arrière, quelques siècles en arrière, donc la bataille de Muret aussi, et en 1914, fin de la première bataille de la Marne. La date est aussi associée à la journée mondiale des premiers secours.

Mais d'après le site officiel, aujourd'hui, on célèbre la Journée internationale des Nations unies pour la coopération sud. Donc, par la résolution du 23 décembre 2023, l'Assemblée générale des Nations unies avait décidé de proclamer le 19 décembre Journée de la coopération sud-sud. Donc, le plan d'action de Buenos Aires. Voyons-le. Un petit moment. Le choix de la date du 19 décembre pour commémorer cette journée revêtait une signification toute particulière car elle venait en complément au plan d'action de Buenos Aires, adapté le 19 décembre 1978 pour promouvoir la coopération technique entre les pays en voie de développement. Donc cette date du 19 décembre consacrée à la coopération sud-sud devait donc s'inscrire en dur dans les annales de notre institution international. Mais l'Assemblée générale a demandé à tous les organismes compétents des Nations unies et aux institutions multilatérales de redoubler d'efforts en vue d'intégrer effectivement la coopération sud-sud dans la conception élaborant et l'exécution de leur programme ordinaire et d'envisager d'accroître les ressources humaines, techniques et financières donc allouées aux initiatives relatives à la coopération sud-sud. Mais depuis 2012, une nouvelle date. Selon la décision de l'ONU, la date de cette journée des Nations unies a été modifiée et célébrée plus, non plus le 19 décembre, mais le 12 septembre de chaque année à compter de 2012. Voilà pourquoi aujourd'hui on célèbre la Journée internationale des Nations unies pour la coopération des pays en voie de développement sud-sud. Et ce 12 septembre, alors qu'est-ce qu'il y a de prévu aujourd'hui? Chaque goutte compte aujourd'hui. Vous avez le pouvoir d'offrir la vie en partage. Eh bien oui, le don de sang et son importance. Comme vous le savez, l'événement majeur d'aujourd'hui, une collecte de sang est organisée par le Welfare Committee de la MBC en collaboration avec la Voluntary Blood Donors Association, la Commission de la Santé et le Comité Village Citronnelle A et B. Ce sera dans l'enceinte de la MBC à partir de 8h30. Encore une occasion pour vous de faire un geste de solidarité et de pouvoir sauver une vie tout en préservant la vôtre. Et on oublie souvent qu'un simple geste d'une vingtaine de minutes peut-être peut changer le destin d'une famille entière. Le sang ne se fabrique pas de manière synthétique, eh bien non. Il repose exclusivement sur la générosité et la solidarité humaine. Pourquoi votre don est essentiel aujourd'hui? Eh bien, une ressource indispensable au quotidien, les réserves doivent être réapprovisionnées en permanence pour répondre aux urgences vitales, aux interventions chirurgicales lourdes et au traitement des pathologies chroniques. C'est aussi un impact multiplié. Un seul prélèvement de sang total permet de séparer trois composants essentiels, comme vous le savez, les globules rouges, le plasma et les plaquettes, et d'aider ainsi jusqu'à trois personnes différentes. Un acte simple et sécurisé, donc le matériel est à usage unique et l'organisme régénère naturellement le volume sanguin prélevé en quelques heures. Prendre un moment dans sa journée pour donner son sang, c'est poser un acte de solidarité.

concret et anonyme qui sauve des vies près de chez vous. Un petit geste pour vous, une vie entière pour quelqu'un d'autre. Belle matinée à vous tous. Et dans quelques instants, votre page horoscope pour tout de suite, la belle voix, mais aussi un peu timide, donc Lazara, tu t'en iras.

0: Fatima Zahra Hafti, plus connue sous le nom de Zahra, eh bien, c'est une chanteuse canadienne installée en France. Elle a représenté la France au concours d'Eurovision de la chanson en 2023 à Liverpool avec la chanson évidemment. Et elle a terminé à la 16e place. Elle est née à Montréal, au Canada, des parents originaires du Maroc. Voilà la belle voix de la Zahra. On va poursuivre avec votre page horoscope pour ce samedi 12 septembre.
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0: Et que vous prédisent les astres pour ce samedi? On débute avec les béliers. Comment trouver une juste mesure entre le temps passé avec vos partenaires et celui que vous consacrez actuellement à votre travail? Telle est la question pour vous, les béliers. Les taureaux, en ce moment, vous ruminez et vous boudez car le quotidien vous ennuie et vous préféreriez être dans les bras de l'être aimé. Mais chaque chose en son temps, n'est-ce pas? Les gémeaux, en ce moment, vous avez envie de rester chez vous ou de ronronner en famille. Soyez un peu plus à l'écoute de vos enfants ou, si vous êtes célibataire, de votre partenaire. Les cancers, même si les soucis familiaux vous prennent la tête, les contacts et les rencontres professionnelles demeurent vos priorités, faites la part des choses. Les lions, mettez en avant vos dons et qualités, osez dire de ce qui a de la valeur à vos yeux, c'est le moment de communiquer, de prendre des contacts, des rendez-vous pour le futur proche. Vierge, vous prenez des initiatives et c'est très bien. Vous réfléchissez à la manière dont vous pourriez

les concrétiser à long terme. Et là, c'est parfait. Les balances, depuis quelque temps, vous préférez vous isoler afin de faire le point ou préparer au mieux les lendemains qui viennent. Ce n'est pas une raison pour faire la tête. Les scorpions, bien que vos amis vous sollicitent et que les projets ne manquent pas, vous éprouvez le besoin de vous isoler pour méditer sur tout cela avant de vous prononcer. Ça, c'est pour les scorpions. Les sagittaires, en ce moment, vous doutez de la sincérité de vos amis, de la vie, de la validité de vos projets. Aussi, attendez d'avoir les pieds sur le chemin avant d'aller de l'avant. Et pour vous les Capricornes, c'est sans doute le moment d'élargir votre horizon sur le plan social en mettant la barre un peu plus haut ou en acceptant un poste plus intéressant. Les Verseaux, vous vivez une période où l'argent ou la vie sexuelle deviennent assez préoccupants, mais que cela ne vous empêche pas d'avancer, quitte à vous déplacer. On termine avec les poissons. Vos pensées sont coquines aujourd'hui. Pourquoi ne pas lui accorder une soirée en tête-à-tête? Elle pourrait être romantique, cette soirée, si vous êtes sincère, tendre et aimable. Voilà pour vous, votre page horoscope. C'était vos prévisions astrales. Quant à nous, on vous souhaite de passer une belle journée de samedi. 5 ans passés de 56 minutes dans quelques instants. Le rendez-vous avec l'actualité ce matin à 6h. Votre journal complet. Et d'ici là, Jason Emrys, Amuse.

0: Bonjour à tous, il est 6h, les grands titres de l'actualité locale développés dans ce journal. À vous Christiana, donc nous accueillons Christiana Perrine pour le journal. Christiana, vous débutez avec les titres évidemment.
1: Merci Rosie, merci de nous écouter sur les ondes de Rodrigue FM. Comme vous l'avez si bien dit, les titres de ce journal. La MBC appelle à la solidarité du public en ce samedi. Une collecte de sang est prévue à la station de Citronnelle de 8h30 à 13h. Vers la création d'un centre pilote d'accueil de jour pour enfants à Rodrigue, utilisation de la piste d'échauffement du stade Jean-Daniel André à Conturin pour accueillir le cirque Achille Zavata à Rodrigue du 18 octobre 2026 au 15 janvier 2027, des décisions du conseil exécutif ce vendredi 11 septembre. Lancement de cinquième groupe de Girls Guide ce samedi 12 septembre à Rémiens. Premier secours, le travail d'équipe, le leadership et le civisme parmi les sujets de formation pour les jeunes filles. Et la stigmatisation envers les personnes vivant avec le VIH est beaucoup plus présente à Rodrigue qu'à Maurice et elle affecte grandement les victimes. C'est ce que révèle Stigma Index Rodrigues, une étude menée par Pils auprès des personnes vivant avec le VIH à Rodrigue. Et comme je vous le disais en titre, la MBC appelle à la solidarité du public en ce samedi 12 septembre à la MBC de Citronnelle. Le comité welfare de la station organise de 8h30 à 13h une collecte de sang en collaboration avec la Rodrigue Voluntary Blood Donors Association et les communautés villageoises de Citronnelle. L'objectif, mobiliser des nouveaux donneurs, mais aussi rappeler l'importance du don régulier de sang pour maintenir des réserves suffisantes et répondre aux besoins des patients. Toute l'équipe de la MBC est mobilisée pour cet événement avec le soutien des partenaires. Vers la création d'un centre pilote d'accueil de jour pour enfants à Rodrigue afin de faciliter l'accès des femmes, en particulier les plus vulnérables, à des solutions adaptées de garde d'enfants, une initiative de la Commission du développement de l'enfant en collaboration avec Expertise France qui a reçu l'aval du Conseil exécutif ce vendredi 11 septembre. Le conseil a également autorisé l'utilisation de la piste d'échauffement du stade Jean-Daniel André à Conturin pour accueillir le cirque Achille Zavata à Rodrigue du 18 octobre 2026 au 15 janvier 2027. Le conseil a aussi donné son accord en principe pour que la commission des infrastructures publiques initie des procédures nécessaires au lancement des appels d'offres pour la rénovation du marché de Port-Mathurin. Les autres décisions du conseil exécutif avec David Casimir.
2: Le bureau du chef commissaire accordera un bail résidentiel ainsi que d'autres facilités à Mervinclair, qui a récemment remporté une médaille de bronze aux Jeux du Commonwealth 2026 à Glasgow en reconnaissance de son excellente performance. La commission des terres procédera à l'attribution de l'eau aux demandeurs admissibles dans la zone de morcellement de Baladiroux. Autre décision du conseil exécutif, une aide financière sera accordée à un patient afin de couvrir ses frais de traitement spécialisé en Inde. La commission de l'agriculture va mettre en œuvre le cadre proposé pour l'enregistrement des importateurs de fruits et légumes à Rodrigue. Une subvention de fonctionnement sera versée à la Rodrigue Public Utilities Corporation pour le mois d'août 2020.

0: 2026. Autre subvention approuvée, cette fois par la Commission de la Jeunesse et des Sports au Comité Régional de Football de Rodrigues pour l'achat de trophées et de médailles dans le cadre de l'organisation de la Coupe de la République et des championnats régionaux de la saison 2026-2027.
1: Le mouvement des Girl Guides se consolide davantage à Rodrigues. Un cinquième groupe sera lancé ce samedi 12 septembre à Rémillet. Les jeunes filles apprendront la survie en pleine nature, les premiers secours, le travail d'équipe, le leadership et le civisme. Plus de détails avec Arlette Pierre-Louis, commissaire des Girl Guides à Rodrigues.
2: Après groupe Girl Guide de Goyave, Batatran, cette famille, Rivière Banane, nous avons un grand plaisir pour samedi, les 12 septembre, à 1h30, à faire lancement. Cinquième groupe Girl Guide de Rémire, au centre communautaire de Rémire. Et là, on profite de l'occasion pour inviter tout bon village alentour, que ce soit Ované, Strodenis, Pavé-la-Beauté, Bigarade, Petit Gabriel, Malotic, Le Chou, Malabar. Vini, rendez à grande aventure, Rodrigues Girl Guide Association.
1: La stigmatisation envers les personnes vivant avec le VIH-Sida est beaucoup plus présente à Rodrigues qu'à Maurice. Elle est souvent alimentée par des rumeurs qui circulent à leur sujet, ce qui affecte grandement les victimes. C'est ce que révèle Stigma Index Rodrigues, une étude sur la stigmatisation menée auprès d'un groupe de personnes atteintes de la maladie dans l'île. L'ONG PILS a réuni ses partenaires durant 2 jours à l'hôtel des Cocotiers pour se pencher sur la mise en œuvre des recommandations du rapport. Malgré les avancées en matière d'information, les personnes atteintes de VIH-SIDA restent souvent confrontées à la stigmatisation et aux préjugés. Pour mesurer le niveau de rejet subi par ces patients, l'ONG PILS a entrepris une étude intitulée Stigma Index en 2024. 47 personnes sur 120 ont été interrogées. Les explications d'Elodie Sanassi, Leadership and Community Strengthening Manager de PILS.
3: Dans Rodrigues, nous avons une situation que nous-mêmes, et avons du monde qui a l'assise que d'un soin VIH, qui veillait, qui s'en a qui vini, pour connaître qui s'en a qui vit avec VIH, et je suis du monde là, jusqu'à sur la case, pour le faire, les environs connaît qui les vivent avec VIH. Mais ça, c'est pas une solution, parce qu'ils ont dit, le VIH, ou dans le traitement, il fait du monde là, indétectable, que ne pas transmettre le virus. Et plus nous stigmatisons du monde, plus du monde part pour venir de l'avant, pour le prendre de soin.
1: Femmes de Rodrigues, voix de l'émancipation, projet porté par Franchette Gaspard-Pierre-Louis pour recueillir et préserver les récits de vie d'une centaine de Rodriguaises, agricultrices, fonctionnaires, femmes au foyer ou encore actrices de la vie communautaire. Des femmes de tout âge et de tout horizon sont invitées à raconter leur parcours, leurs défis et leur contribution à la société rodriguaise. Née à la suite d'un appel à projet de la Commission de l'Océan Indien avec le soutien de l'Agence française de développement, le projet a déjà permis de recueillir plus d'une cinquantaine de témoignages. À terme, ces récits contribueront à constituer une mémoire numérique consacrée aux femmes de Rodrigues. Reportage Henri Noël Pierre.
4: Elles ont accepté de raconter leur parcours, leurs expériences et parfois les obstacles rencontrés au fil des années. Plus d'une cinquantaine de femmes ont déjà participé au projet.
5: Une occasion pour moi, pour me porter un peu, pour la vie, c'est qui m'en vive. Après, pour la vie de l'enfance, jeunesse et ben accompagnement qui m'en fait avec ben madame, dans ben village, tout ça là.
4: Certains récits font également remonter le Rodrigues d'autrefois. À plus de 70 ans, Tana Rosemée Baptiste replonge dans des souvenirs toujours vivaces.
6: Quand on vit une côte, on vit une partage un pays, mon la vie PCR en tant qu'une maman, enfin, qui épouse aussi, mon satisfait, c'est qu'il propose, nous, comment dire, comment on la pêche longtemps, ben maillage longtemps, ben zénès, mon la vie zénès aussi, comment on passe.
4: Caméra, micro et ordinateur en main, Franchette Gaspard-Pierre-Louis mène elle-même ce travail de collecte loin cette

0: toutefois de ses fonctions politiques. Son objectif, donner la parole à des femmes dont les parcours restent souvent peu documentés et permettre à leurs histoires de trouver une place dans la mémoire collective.
1: Il est aussi très important qu'était Côte-Main de Mme Rodriguez sortie. Parce que demain, nous bantifie dans les années à venir, je ne pas possible connaître qui nous bat une grand-mère tifère, qui nous bat une grand-mère tifère, et qui bat une tradition d'une perdue, en même temps, qui bat une évolution, justement, comment nous émanciper.
0: Les témoignages recueillis contribueront à la création d'une archive numérique consacrée aux femmes de Rodrigue. Au-delà de leur conservation, le projet ambitionne ainsi de créer un lien entre les générations et de permettre aux plus jeunes de découvrir celles qui, chacune à leur manière, ont contribué à construire le Rodrigue d'aujourd'hui.
2: Une voix qui surprend, des chansons qui traversent les générations, le jeune Rodrigue que BTS fait revivre les classiques. Derrière le chanteur, une famille de musiciens, son père Erlan et ses frères Loïc BTS et Donovan BTS rencontrent aujourd'hui avec un jeune artiste qui voyage au cœur d'une autre époque. Un reportage de David Cavagna.
3: Cette voix, c'est Cut BTS, un jeune chanteur qui reprend les classiques. De sa voix, il en a fait sa marque de fabrique.
4: Depuis tout petit, on écoute la musique rétro, nous dansons ma tante, tonton, de bonne balle. Nous sentons qu'il y a quelque chose de particulier là-dedans. Après, moi, tout le temps, j'ai un goût pour ça, style de musique, parce qu'il n'est pas comment tout le style de musique, et aussi il dégage quelque chose de raw et aussi emblématique.
3: Mais d'abord, il a dû apprendre à s'accepter.
4: Voilà, vraiment, je gaillonnais avant pour causer parce qu'en tant qu'un jeune, je ne participais trop tant de voix basse, de voix grave comme pour moi. Moi, j'ai kiffé, c'est moi qui n'ai rien. Je ne participais pas connu, je suis un peu complexé. Je ne connais pas pour service à la voix. Comme on m'a dit, je me suis ensemble avec Rétro. Moi, j'ai une affaire là-dedans. Je suis capable de faire quelque chose.
3: Derrière son talent, il y a une famille. Erlan, son père, Loïc BTS et Donovan BTS, ses frères. Quatre chanteurs, quatre parcours et une passion qui se partagent.
5: Comment dire, les 9e, parce que tout le temps depuis que j'étais petit, j'étais comment dire participer avec moi dans mon traditionnel Rodrigue, dans mon bal rétro, moi émerveillé. Parce que comment dire, pour un jeune qui comment dire peut lancer là-dedans, il peut comment dire faire un jeune retour vers la musique rétro, une affaire extraordinaire.
3: Cut veut se faire connaître au-delà des frontières. Il veut désormais faire entendre sa différence avec ses propres morceaux. Un single est attendu avant la fin de cette année.
2: Le rappel des titres avant de refermer ce journal. La MBC appelle à la solidarité du public en ce samedi. Une collecte de sang est prévue à la station de Citronelle de 8h30 à 13h. Vers la création d'un centre pilote d'accueil de jour pour enfants à Rodrigue, utilisation de la piste d'échauffement du stade Jean-Daniel André à Camp-du-Roi pour accueillir le cirque Achille Zavata à Rodrigue du 18 octobre 2026 au 15 janvier 2027. Des décisions du Conseil exécutif ce vendredi 11 septembre. Lancement de cinquième groupe de Girl Scouts ce samedi 12 septembre à Rémire. Premier secours, le travail d'équipe, le leadership et le civisme parmi les sujets de formation pour les jeunes filles. Et la stigmatisation vers les personnes vivant avec le VIH-Sida est beaucoup plus présente à Rodrigue qu'à Maurice. Et elle affecte grandement les victimes. C'est ce que révèle Stigma Index Rodrigues, une étude menée par Pils auprès des personnes vivant avec le VIH à Rodrigue. Nous sommes arrivés à la fin de ce journal. Merci de l'avoir suivi. Restez branchés dans un petit moment. Les sports.
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5: Merci d'être toujours avec nous sur les ondes de Rodrigue FM, notre page sportive. Sur le plan local, Heaven's Kids et West Strikers sont les deux dernières équipes à se qualifier pour le prochain tour de la Rodrigue Stay Cup, opposé à Songe le 10 septembre 2026 sur le terrain de Maréchal. L'équipe de West Strikers s'est imposée sur le score de 5-1 au stade Jean-Paul II à la ferme. Heaven Kids a de son côté remporté une victoire sans appel 4-0 face à 80 Thunders. Du sport, des jeux et du partage, les 5 écoles spécialisées de Rodrigue se sont retrouvées hier à Granby pour leur journée sportive annuelle. Cette année, place à l'innovation. Loin de l'atmosphère du stade, la Rodrigue Power Sport Association et les organisateurs ont voulu offrir aux enfants un espace plus convivial pour affûter leur esprit sportif et surtout s'amuser. L'édition 2026 a vu également la participation des élèves des écoles spécialisées de la RCA, Roman Catholic Education Authority. À l'international du football, quelques résultats des matchs d'hier et de 3 à Rennes hier soir. L'Olympique de Marseille a concédé une 3e défaite de suite, 1-0. Les Posséens ont pourtant livré une prestation bien plus encourageante que la semaine passée, mais ils se sont heurtés aux limites d'un effectif qui manque à la fois de talent et de profondeur. La saison risque d'être longue et dans une semaine, l'OM reçoit le PSG. Et pour le compte de la Liga d'Espagne, la Sevilla s'est imposée à Valencia sur le score de 1-0. Pour le compte de la Bundesliga, Union Berlin s'est incliné sur le score de 1-3 face à Schalke. Et pour la Serie A d'Italie, Venezia s'est incliné sur le score de 2-4 face à Fiorentina. Et en ce samedi, en Premier League, plusieurs matchs à l'affiche. Donc à 18h, Bournemouth sera aux prises avec Brentford. Aston Villa affrontera Nottingham Forest. Chelsea sera aux prises avec Hull City. Crystal Palace rencontrera Ipswich Town. Liverpool sera aux prises avec Fulham à 20h30. Les Spurs sera aux prises avec Everton et à 23h, Sunderland affrontera Arsenal. Voilà pour notre page sportive et pour ce journal de la matinée. Déjà à vous tous, un très bon samedi et un très bon week-end avec Rodrigue FM. Merci à toute l'équipe technique du matin, notamment à Stenio Prosper. Vous allez retrouver dans un petit moment Rosie pour la suite de la programmation. Pour ma part, je vous retrouve un peu plus tard pour d'autres nouvelles avec l'actualité. D'ici là, très bon samedi à vous tous.

Il est 6h passé de 19 minutes sur les ondes de Rodrigue FM. Merci à Christiana Perrine qui nous a présenté le journal complet, le journal de 6h. On va poursuivre avec la deuxième partie de votre matinale, Lévi Rodrigue. Plaisir de vous retrouver. Bonjour à vous si vous nous rejoignez à l'instant.

Et nous espérons que c'est un très très bon samedi, une très belle journée qui va commencer pour vous. Eh bien oui, nous souhaitons tout ce qu'il y a de meilleur, bien sûr, pour cette journée. Et on va faire le plein d'énergie. Nous faire le plein d'énergie au début de cette journée. Bien sûr, ça passe par un bon petit déjeuner copieux pour donner de l'énergie, c'est vrai. Une bonne routine matinale, une petite méditation, un petit peu d'exercice physique ou tout simplement un petit moment de silence pour bien démarrer la journée. Tout ça, oui, mais ça passe aussi ce matin à travers la musique, de la bonne musique pour vous, des bonnes vibrations pour ce samedi. La musique à écouter sans modération, c'est sans danger pour la santé. Bien sûr, nous débutons avec de la musique, bien sûr. Exotical Faya, l'inconscient Jadaras Playboy avec justement le titre La musique. 6h20.

Pour beaucoup de choses, nous t'en avons un conseil, Yannou, amuser, pas abuser, mais pour la musique, eh bien oui, on peut abuser de la musique, à consommer sans modération, à écouter surtout sans modération, ça va nous faire du bien ce samedi, surtout le plein d'énergie et de la bonne humeur pour le reste de la journée. Une petite ambiance créole, pousse-toi à la manière.

Il est 6h passé de 28 minutes, bien sûr, vos messages d'anniversaire sur les ondes de la radio. Et bien, on souhaite un très bon anniversaire à tout le monde qui est là aujourd'hui, en ce samedi, en Zulizou, pour faire la fête.

Mais quand même, pas beaucoup de messages aujourd'hui. Quelques personnes seulement qui célébraient Zut l'anniversaire. On débute avec ce message sur le 82-83. Mopé souhaite un bon anniversaire à

Mon maman, Ancila de Pavé-la-Bonté, qui fête son anniversaire aujourd'hui, m'envoie-lui une corbeille de bisous pour le poulie, bon voilà, de la part de ses 9 enfants, soit 10 enfants, son missier Georges, et aussi de la part de ce tifi Dolita de Rémire.

Et nous poursuivons avec ce message sur Luc 84, 48, joie, bonheur, prospérité à Marcus Bott qui soufflait ce 18, la bousise au 10 et de la part de toute la famille de Dansami. Je souhaite bon anniversaire et que je souhaite le bonheur, prospérité dans la vie à mon grand-père Éric Louis Judex Léopold qui est resté dans Dégoyave, c'est de la part de Céliane. Bon anniversaire, joie, bonheur, prospérité, la santé, longue vie à Jean-Michel Parmas de Grand Lavouchement qui gagne la Zodi, qui bondit Bénilly, c'est de la part de madame Priscilla, ce trois enfants, Eliane, Bradley et Ashley, sans oublier ce papa Benjamin, ce maman Sylvia, ce dessœur Sabrina et Danica, ce beau-frère Jeff, ce petit nièce Lucha et ce déneveu Kevin et Tobias et toute la famille qui fait Ali un énorme bisou. Je souhaite un bon anniversaire à ma cousine Brinette qui gagne la Zodi. C'est de la part de Jocelyne et Keia de l'Union. Voilà tout pour vos messages d'anniversaire. Bon anniversaire encore une fois à tout Bandimoun qui peut célébrer cet anniversaire en ce samedi.

Et ça, c'est Boisini avec Happy Birthday pour vous souhaiter un très bon anniversaire, même si vous pantanez ou non à la radio. Nous souhaitons un très, très bon anniversaire. Il est 6h passé de 35 minutes. Et pour tout de suite à venir, nos rubriques du matin, eh bien oui, consacrées au don de sang, au dit l'événement majeur, nous y sommes vie. Rappelle-t-il l'événement d'aujourd'hui.

0: D'un impédissant capable de sauver la vie, il y en a un bienfait pour nous la santé. La Rodrigues Voluntary Blood Donors Association est faite ce 18 ans l'existence, ça l'année-là. Il y a plusieurs activités, parmi une mini-méga blood donation dans l'enceinte de la MBC. Plus de détails avec Madame Casimir, présidente de la Rodrigues Voluntary Blood Donors Association.
1: Voluntary Blood Donors Association, en collaboration avec Commission de la Santé et MBC Rodrigues, organise un mini-méga blood donation qui pour faire samedi 12 septembre 2026 côté MBC Citronelle à partir 8h30 jusqu'à 1h30. Je lance un appel à tout le monde, les comités villages et les bancs publics, je tout invité. Vindon je dis pour sauver la vie. Voluntary Blood Donors Association existait depuis 2008. Cette année-ci, nous avons 18 ans l'existence. Nous vivons majeure cette année-ci, c'est-à-dire nous pouvons fêter nos 18 ans. C'est pour sensibiliser la population, le bienfait donne du sang. Mais l'activité samedi, pour la première fois, qui nous organise une campagne de don de sang conjointement avec la MBC Rodrigues. C'est la première activité pour nos 18 ans cette année-ci. Alors, nous pouvons commencer par une activité avec la MBC de Rodrigues. Et nous pouvons avec plusieurs activités pendant cette année. Nous pouvons célébrer nos 18 ans d'existence à partir de cette activité qui nous peut faire dans l'enceinte MBC de Rodrigues.
0: Un appel lancé par Madame Casimir, présidente de la Voluntary Blood Donors Association de Rodrigues pour ce samedi 12 septembre 2026.

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TP Townshend avec Give Blood, décision passée de 42 minutes sur les ondes de Rodrigue FM. Et là, on va voir qu'est-ce que la radio nous réserve en ce samedi. La promo du jour avec Brinda.

0: Bonjour, bonjour à tous. Qui manière? M'espérez que vous êtes bien, Zodine arrive samedi, ça fait mon plaisir. Et partage à bonne émission que vous êtes capable de suivre l'eau radio Rodrigue FM jusqu'à 21h. Un bonjour spécial à l'équipe du matin. Juste après l'éveil Rodrigue, je vous propose de faire un détour dans le bazar pour nous avoir une bonne prix et que tout ce qui peut passer là-bas. Juste après, entre 8h, bien sûr, les infos en direct de Maurice, c'est juste après, c'est au rythme du week-end. L'ambiance au rendez-vous, et ben, citation, toujours avec Rosila Meunier. Zodilo Radio nous propose une émission spéciale entre 9h et 12h. À l'occasion d'un 200 organisé par la MBC. Et village Citronnelle A et B. Dans la cour, MBC Citronnelle. Pour cette occasion-là, nous invitons vite nombreux de nous 10 ans pour sauver la vie. 12h, place aux infos. Et nous pouvons continuer avec notre top hits international, régional, local avec Christelle Edouard Hall. La plume Rodriguez, cette émission présentée par Rebecca Perrine, qui est en compagnie de l'écrivain Élie Carle Gentil entre 15 et 16 heures. Retrouvez entre 16 et 17 heures Stéphane Bonker pour l'émission Zen et son action. Lipo avec Banjen qui participe dans le LCOY qui veut dire Local Conference of Youth. Juste après pour l'émission La Voix Homme, Stéphane Nipo avec Jean-Frédéric Bégué qui pour cause sur la vie en tant que homme. Dernier point info, les ondes de la radio à 18h et juste après vous retrouvez Karen Gangou pour les annonces et communiqués et bien sûr pour l'émission Weekend Vibes pour terminer votre émission spéciale remix. Et voilà, tout ce programme-là nous demande bien sûr de l'attention et merci d'avance de toute l'écoute. Et surtout, bon week-end, bon samedi et bonne suite pour l'émission Lévi Rodrigue.
1: Merci à vous Brune Daniel, bon week-end, bon samedi à vous aussi. On va poursuivre avec les annonces et communiqués. On débute avec les avis du décès. On nous prie d'annoncer le décès de Madame Marie-Lilette Prévost. Décès de Madame Marie-Lilette Prévost, née Spéville Hortense, aussi connue sous le nom de Lilette. Elle était âgée de 58 ans. C'est une ex-habitante de l'école primaire de Terre-Rouge. Le convoi mortuaire sortira au domicile de son père à 80 ce samedi 12 septembre à 11h pour se rendre à la cathédrale de Saint-Gabriel et de là au cimetière de la paroisse. Décès de Madame Sheila Larose. Décès de Madame Sheila Larose, aussi connue sous le nom de Sheila. Elle était âgée de 26 ans. Le convoi mortuaire sortira de chez son père, Monsieur Louis Larose, à Roche-Bondieu. La date et l'heure des funérailles vous seront communiquées ultérieurement. À ses familles endeuillées, la MBC présente ses plus vives sympathies.

0: 6h46, nous poursuivons avec ben, les autres l'annonce et communiqué.
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0: Comité village, nouvelle découverte. Bassin-Martin invite tous aux villageois pour venir faire travail volontaire à Côte-Centre, aujourd'hui samedi 12 septembre à partir midi et que dimanche 13 septembre à partir 9h grand matin. 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Comité village Mon Plaisir Eric Malabar puis invite tous aux villageois pour une assemblée générale demain dimanche le 13 septembre 2026 à partir des airs tantôt côte centre communautaire Mon Plaisir, cette présence bien importante. National Heritage Fund en collaboration avec Commission Art et Culture puis organise une compétition Sega Tambo dans cadre de célébration la journée internationale patrimoine culturel immatériel le 17 octobre 2026. 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Ban prix. Premier prix, 25 000 roupies et Ken Shield. Deuxième prix, 15 000 roupies et un shield. 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Gagnant concours là pour gagner l'occasion pour faire une prestation pendant commémoration la journée internationale patrimoine culturel immatériel qui vous fait vendredi 23 octobre 2026 dans Maurice. 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Tout fonds participation bien soumettre à Commission Art et Culture Premier Litaz, bâtiment Alfred Novkoums pour Matirin Rodrigue. 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

0: 23 20 829. NHF réserve droit pour ne pas remettre aucun prix après sa compétition-là. 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Et nous terminons avec ce communiqué du Central Electricity Board. Les abonnés de Pistache, Montagne, Croupier, Piment, Reposoir, Bétopaz, Campétade, Pleine Mao, Grand Fort, Petite Butte et Corail sont avisés que la fourniture d'énergie sera interrompue de 8h30 à 15h le samedi 12 septembre 2026 en raison des travaux qui seront effectués sur le réseau électrique. La fourniture sera rétablie sans préavis à l'achèvement des travaux. Le CEB prie sa fidèle clientèle affectée par cette coupure de bien vouloir l'excuser pour tout inconvénient. Voilà tout pour vos annonces et communiqués. On passe à votre page météo, les nouvelles du temps pour tout de suite.
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0: La couleur ou les couleurs du ciel, d'après ce communiqué de la météo pour Rodrigue émis à 4h30 en ce samedi 12 septembre. Situation générale, l'anticyclone au sud des Mascareilles maintient un vent modéré sur la région. Prévision pour les prochaines 24 heures, le ciel sera mi-couvert, devenant parfois nuageux ce matin avec quelques ondées, mais il y aura du beau temps dans l'après-midi. La température maximale sera entre 24 et 27 degrés Celsius. Le ciel sera aussi mi-couvert à nuageux durant la nuit avec quelques ondées et la température minimale sera entre 17 et 20 degrés Celsius. Le vent soufflera de l'est-sud-est à environ 25 km par heure avec des rafales de 50 km par heure dans certains endroits. Et la mer est forte au-delà des récifs avec des houles venant du secteur sud de l'ordre de 2,50 m, s'améliorant dans la soirée. Les sorties en haute mer sont déconseillées. Côté pluviométrie, quelques traces seulement enregistrées à Pointe-Canon et à Plaine-Corail. Nous passons aux horaires des marées. Marées seront hautes à 13h28 aujourd'hui et demain 1h38. Marée basse à 7h19 et à 19h36. Le soleil s'est levé depuis 5h46 ce matin pour se coucher à 17h40. Et une petite précision, l'eau, l'état de la mer. D'après Bulletin PCA qui finit tiré à 4h15. L'étang l'eau la mer pendant prochaines 24 heures. Pour une indé la prise au 10 grammes matin et qu'à soir. L'étang pour bon pendant la journée. Divan pour souffler depuis les 6 25 km/h avec bain de rafale 50 km/h. Dans Lagon, la mer est praticable. En déo brisant, la mer pas praticable. Les mauvais avec ban la houle, secteur les cides, 2,50 m. Ban sorti en déo brisant déconseillé. Ban sorti en déo brisant les déconseillés. Toutefois, l'état la mer en déo brisant pour améliorer graduellement tantôt. Maréo 13h28, Zodi et demain 1h38. Et Maréas 7h19 et 19h36. Voilà, c'était votre page météo selon la station météorologique de Vacoin-Île-Maurice.
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Lévi Rodrigue prend fin sur ces belles notes de musique, cette belle voix de Charline Bernard. Costé Rodrigue, 6h passées de 57 minutes, le temps pour nous de vous remercier. Merci de vous l'écoute, de vos fidélités. Merci également à l'équipe du matin, Stenio Prosper à la technique, Marie-Danielle Perrine-Meunier comme assistante à la production, Christiana Perrine à la rédaction et au micro avec vous depuis ce matin. C'est Rosie, on vous souhaite de passer une belle journée de samedi. Bon samedi et n'oubliez pas, une goutte sauve la vie. Venez donner votre sang à Citronelle de 8h30 à 13h. Bonne journée, bon samedi à vous tous.

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1: Bonjour, belle matinée de samedi, il est 7h. La première session d'info en ce samedi matin, chez Bachou, bonjour.
2: Bonjour Elvis, bonjour à tous.
1: Les titres.
2: Nouveau bras de fer en vue entre Maurice et les Maldives. Un collectif maldivien pousse Malé à officialiser sa revendication sur les Chagos auprès de l'ONU. Retour du carburant dans les cales à poissons à Port-Louis. Les navires de pêche étrangers pourront de nouveau y stocker temporairement leur diesel. Une pratique qui revient toutefois sous strictes conditions d'hygiène et de sécurité. Protéger le patrimoine avant qu'il ne soit trop tard, le gouvernement prépare une nouvelle loi et lance la restauration de 3 sites historiques avec le soutien de la France à hauteur d'1 million d'euros. À l'étranger, les Houthis étendent leur contrôle jusqu'à la mer Rouge. Ils affirment avoir pris les dernières îles du détroit de Bab el-Mandeb. C'est un nouveau bras de fer diplomatique qui se prépare entre Maurice et les Maldives. Et pourtant, on avait déjà rompu fin février toute relation officielle avec ces îles asiatiques quand elle avait refusé de reconnaître la souveraineté mauricienne sur les Chagos. Mais cette fois, c'est un article d'un collectif de défense de droits connu sous le nom de Pen for Rights Maldivians for Chagos, qui fait des vagues. Le Conseil des ministres en a été informé dans sa réunion d'hier. Le gouvernement suit ça de très près, Pranav Bihari.
3: L'article en question, en l'occurrence une lettre ouverte, a été publiée le 7 septembre. Il préconise que les Maldives profitent de l'Assemblée générale de l'ONU qui se tient en ce moment à New York pour transformer sa revendication sur les Chagos en position officielle documentée et communiquer à l'international. L'objectif, selon le collectif, n'est pas de faire trancher les Nations Unies sur la souveraineté, mais bien d'établir noir sur blanc dans les archives onusiennes, d'ici la fin du sommet le 28 septembre, que les Maldives détiennent une revendication territoriale antérieure et de la faire connaître aux principales concernées, soit Maurice et le Royaume-Uni. Alors le docteur Navin Amboulam ne fera pas le déplacement aux États-Unis pour l'Assemblée, on le sait, mais le gouvernement suivra toute déclaration officielle, communication diplomatique ou initiative des Maldives là-bas. L'on n'hésitera pas à agir si nécessaire, nous dit une source officielle, pour préserver la souveraineté et l'intégrité territoriale de Maurice.
2: Et dans le même temps, les discussions avec le Royaume-Uni se poursuivent en vue de conclure l'accord reconnaissant la souveraineté mauricienne. L'Attorney General Gavin Glover a eu une réunion jeudi avec des représentants du gouvernement britannique. Le prix du Lalo connaît une forte hausse sur le marché avec l'offre qui... Alors que l'offre se fait de plus en plus rare en cette période hivernale. Selon les producteurs, les maladies qui affectent les plantes rendent également la culture plus difficile. Certains planteurs ont ainsi réduit, voire arrêté la production, entraînant une baisse de l'offre et une hausse des prix. Plus de détails avec Kripalu Sangoon, secrétaire de la Small Planters Association. Il est au micro de Nijma Naraynaredi.
4: Et surtout quand l'INFER pourrait donner des 3 semaines là, il y a là-bas sorti même, on va pas trouver du tout. Mais peut-être là pour ça, un seul coup drastiquement, ce plan tombé, on dit qu'on va tomber. Je pense que c'est Van Lalo qui est planté depuis longtemps ça. Ce qui peut sortir à faire là, c'est qu'ils vont le morcer. C'est Van Pied depuis avant qu'il est planté, qui peut rapporter. Donc, depuis 15, 20 bananes, il y a une maladie qui est venue. Ça, un petit moustique vert, il vient, il assise le soleil qui est là, le bout de pied là. Et là, il commence à suspendre ça, qui est de l'eau qui est dans la veine, dans l'eau, fait l'eau. Il mange tout ça, chlorophylle là. Et l'eau, pas qu'à mettre ben médicaments ou ben insecticides qui est trop faux.
2: Le stockage de carburant dans les cales à poissons des bateaux de pêche étrangers sera de nouveau autorisé à Port-Louis, une pratique qui avait été interdite, notamment parce que les cales sont destinées au stockage du poisson. Mais ces navires, qui effectuent de longues campagnes de pêche, ont besoin d'importantes quantités de carburant. Le diesel peut ainsi être stocké temporairement dans les cales avant d'être transféré dans les réservoirs une fois sur les zones de pêche. Les cales sont ensuite

0: nettoyer à haute pression et avec des produits spécifiques avant d'y placer le poisson. Cette réouverture devra toutefois se faire dans le respect strict des normes d'hygiène et de sécurité alimentaire. Écoutez les précisions de Judex Ramphol, le président du syndicat des pêcheurs, au micro de Chabni Zouzia Wahed Ali.
1: Au Guinée, moi, d'après la loi, on parle d'un droit, mais diesel là où la cale. Parce que la cale, c'est une cale qui met de poisson. Diesel met dans le réservoir. Alors, qui fait un bon Taïwan prend beaucoup de diesel parce qu'il a cause de faire long parcours. Après, ce moteur reste 24 jours, 24, je te la pèse pendant des mois, 3 mois. Je te roule parfois 8 jours, 10 jours, 15 jours. Vous êtes arrivé, vous êtes dans la pèse. Mais quand vous êtes arrivé là-bas, qui je te fais? Je te pompe la cale là. Je t'apprends le diesel là dans votre réservoir. Et là, je te lave la cale là avec beaucoup de pression. Avec... Je te mets une solution là-dedans pour te décrisser ça diesel là. Et puis là, je te mets du poisson là-dedans. Mais quand même ça, il n'y pas reflète d'une manière sanitaire propre. Vous connaissez, ancien régime, une bonne, c'est un régime là, vient réouvrir la porte là en cours. Mais ne pas dire qu'il n'y a pas besoin de faire dit, mais seulement, besoin de prendre en considération la sécurité alimentaire. Le besoin qu'on ait qui m'a y appelé à l'abri, ne pas prendre en cours, ben, problème carburant, ou soit diesel qui est en cours tassé dans la cale là. Parce qu'il diesel dans la cale avec, dans le réservoir, il est différent. Parce qu'il dans la cale, si arrivé où est sur une rose, ou soit tombe l'un récif. Bah, tout cas, cassandé, mais diesel l'a fané. Mais tandis que c'est qui dans le réservoir là? Il est capable de rester dans le réservoir.
0: Tout à fait autre chose à présent. On le sait, depuis la semaine dernière, Maurice s'apprête à ouvrir son espace aérien. Et ça passe d'abord par la création d'un conseil d'aviation comme le National Aviation Council qui sera constitué dans les jours à venir, annonce du Premier ministre la semaine dernière. Pour Sen Ramsamy, membre de l'ancien Air Access Advisory Council de 2001 à 2004, cette nouvelle instance ouvrira la porte à énormément d'opportunités pour le pays. Maurice pourrait devenir selon lui un hub régional pour le trafic aérien, mais aussi et surtout le commerce et les affaires. Sen Ramsamy répond à Pranav Bihari.
2: Et ouvert non seulement tourisme, le voyage rempli ben, chaise d'avion, mais surtout lui ouvert un gateway à de nouvelles opportunités d'affaires. Si nous faisons bien, un nouveau miracle économique peut pointer à l'horizon. Vous connaissez Dubaï, on vit Dubaï pendant plusieurs années, on apprend le modèle, on participe dans ce développement touristique. Il y a plein de pays qui produisent grand chose, mais Dubaï vend tout ce qu'il peut imaginer dans le monde. Alors Maurice, nous sommes dans la même situation. Nous ne pouvons pas produire parce que nous limitons en ressources, mais par contre, tout ce qu'il y a un pays produire, qu'il y ait la Chine, qu'il y ait l'Inde, qu'il y ait le Vietnam, qu'il y ait la Corée, qu'il y ait le Japon, Thaïlande, you name it, l'Europe, nous sommes capables de vendre ça ici. Et nous avons un marché important, extrêmement grand, c'est l'Afrique. The modern Africa. Donc, si nous sommes capables de faire Maurice Vinen un sourcing destination, au lieu de seulement un tourist destination, ben, là, nous ouvrons une opportunité d'affaires qui, ou pas capable d'imaginer à quel point.
0: En éruption depuis le 4 septembre, l'Anak Krakatau en Indonésie projette d'importantes quantités de cendres volcaniques dans l'atmosphère. Ce phénomène a déjà entraîné la fermeture de certains aéroports dans la région et Maurice pourrait ne pas être épargné selon l'océanographe. L'océanographe Vassen Kopemutu, les effets de cette éruption pourraient se faire sentir dans notre région. Les cendres volcaniques contiennent notamment du dioxyde de soufre. Ce gaz, une fois libéré dans l'atmosphère, peut avoir des conséquences sur la qualité de l'air et les conditions atmosphériques. À mercredi, le nuage volcanique se trouvait à environ 1800 km au nord-est de Maurice. Nous écoutons Vassen Kopemutu au micro de Rajmila Sitamoni.
3: Donc ce nuage continue à se déplacer vers l'ouest, sud-ouest pour le moment. Il devrait en principe atteindre notre région dans quelques jours, d'ici jeudi ou vendredi. Et si c'est le cas, ben, nous verrons à ce moment-là un changement au niveau de notre atmosphère et de la couleur de notre atmosphère. Donc il y a quand même une grande probabilité que ces effets atteignent Maurice dans les jours à venir. Et c'est pour ça que je pense que le suivi est important.
0: Je vous le disais au sommaire, protéger notre patrimoine avant qu'il ne soit trop tard. C'est l'objectif du gouvernement qui prépare le National Heritage Authority Bill, un projet de loi qui sera présenté au Parlement d'ici mars 2027. Le ministre des Arts et de la Culture, Mahen Gondia, veut ainsi renforcer la protection du patrimoine et permettre d'intervenir avant que les dégâts ne deviennent irréversibles, notamment face au changement climatique, à la dégradation et au vandalisme. En attendant, trois sites historiques bénéficieront d'importants travaux de restauration, le jardin botanique de Pamplemousse, l'ancienne cour suprême et le musée de Maillebourg. La France apporte son soutien

0: à travers une enveloppe d'aide d'1 million d'euros. L'objectif n'est pas de leur donner un coup de jeune, mais de préserver leur histoire, tout en permettant aux Mauriciens de mieux profiter de ce patrimoine. Écoutez le ministre des Arts et de la Culture, Mahen Gondia.
1: Sa bille qui nous paye pense moi-même dans le Parlement début de l'année prochaine, c'est nos envies discuter avec la société civile, nos organisations qui sont là, parce qu'ils ne pas les imposent la loi sans qu'ils consultent personne. Quand on a un petit peu de point de vue, et est là, quand nous prépare le papier, là, c'est un papier qui est préparé par Maurice, nous allons dire, par le pays. Il y en a beaucoup qui choses qui ont fait dans le passé, comment dire, avec moins de sérieux. Mais quand ça, bill là vini, il y a une authority qui peut look after all these things. Ça, bill là, il y a sa place parce qu'il y en a tellement de monuments historiques qui sont bien préservés et, comme vous connaissez, ils coûtent beaucoup l'argent. Mais sans l'autorité là, vous pensez qu'il peut faire ce travail là beaucoup mieux que ce qu'il peut faire à ce là. Nous avons environ 209 sites patrimoine de Maurice. Et il y en a beaucoup là-dedans qui peuvent encore même exploiter. Nous faisons une journée pour ouvrir. Malheureusement, nous faisons une seule fois l'année. À chaque fois qu'il y a une vacance scolaire, nous faisons faire l'île, surtout nous, nos enfants, bien connus.
0: Au Yémen, les Houthis affirment désormais contrôler l'ensemble de la côte de Nant sur la mer Rouge après avoir pris les dernières îles du détroit de Bab el-Mandeb. Le mouvement assure que la navigation reste sûre dans le détroit, sauf pour les navires saoudiens. Dans le même temps, l'Arabie saoudite a mené 2 frappes contre l'aéroport de Mokka, contrôlé depuis jeudi par les Houthis. Les rebelles affirment avoir essuyé 40 de frappes saoudiennes la veille. Nouvelle qui nous amène à la fin de ce journal. Merci de l'avoir suivi. Je vous retrouve à 8h.
2: C'était le journal d'Achibachou. 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

Ça y est, je suis installé. Bonjour tout le monde, comment allez-vous? À 7h12, donc l'info tout à l'heure à 8h, qui sera suivi bien sûr du journal des sports. Comment ça va ce matin? Bien réveillé tout le monde? On est samedi, on en profite du week-end, avec de la bonne musique à aller pour vous aussi, donc jusqu'à 10h et quelques rendez-vous pour vous rappeler quelques événements en ce samedi. Voilà, tout va bien. Merci encore de nous écouter. Un bon petit café chaud, un bon petit croissant, un petit du pain du beurre. Bien voilà, donc pour un petit déjeuner aussi sympathique. Allez, restez avec nous. On fait le point météo dans un instant.

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2: À 7h18, on accueille le prévisionniste de météo Maurice ce matin, Avinash Duki. Bonjour.
3: Bonjour.
2: Alors, un petit mot d'abord pour les temps à Maurice, ensuite bien sûr Rodrigue et à Galega.
3: Eh bien, bonjour à tous les bandes auditeurs. Donc, comme situation, il y en a un petit nuage qui peut traverser venant de l'Est et peut influencer les temps. Comme prévision pour aujourd'hui, bon, ce matin, là, les ciels vont découvrir, toutefois, les vignes nuagées par moment, surtout à l'Est, au Sud et sur les parties centrales, avec Banapi. Et au cours de la journée, une partie de nuage pour dissiper, mais toujours le bétanin de la pluie de Banotière, sinon ailleurs, les temps vont plutôt découvrir. Durant la nuit aussi, nous battons un de la pluie, surtout sur la moitié est de l'île et le plateau central. Le vent qui peut souffler depuis secteur est à environ 20 km par heure. Toutefois, dans l'après-midi, il commence à baisser graduellement. Sinon, l'état de la mer est mauvais pour ce matin avec la houle de l'ordre de 2,50 m. Ça va la houle là pour commencer à affaiblir cet après-midi. Donc, nous déconseillons faire une sortie en notre mer pour ce matin. Côté température, la maximale au cours de la journée, il peut varier entre 20 et 23 degrés. L'auban hauteur, il peut entre 25 et 28 degrés. L'auban région côtière, et la minimale, ce soir, du retour.

0: autour de 15 degrés chez le vertice central et les pouls entre 18 et 21 degrés ailleurs. Passons à Rodrigue. Donc, Rodrigue aussi sous l'influence des manières venant de l'Est. Donc, comme prévision, c'est découpé à parfois nuageux ce matin avec un de la pluie. Toutefois, là-bas aussi, une Bretagne qui est des temps pour améliorer au cours de l'après-midi et des pour bon chez l'ensemble de l'île. Sinon, durant la nuit aussi, des temps pour plus ou moins bons, sauf que une Bretagne des qui est la pluie, le banoteur. C'est à la mer, Rodrigue les mauvais avec Van La Houle du secteur sud de l'ordre de 2,50 m. Et nous déconseillons Ferman Sorti en Eutmeyer. Pour Rodrigue. Un petit détour par Agalega. Donc, Agalega est un nuage venant du sud-est qui veut rapprocher. Après le beau temps de ce matin, là, nous attendons qu'il dans l'après-midi, il y a une bonne période nuageuse avec Vanapi passagère. L'état de la mer à Agalega aussi est mauvais et donc nous déconseillons de faire une sortie en mer à Agalega aussi. Eh bien, c'est tout comme info météo pour ce samedi, mais super d'écoute. Bonne journée à tous et bon week-end.
1: Avinash Touki, Météo Maurice, merci, bonne journée à vous et surtout à toute l'équipe de Météo.
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1: Allez, je vous laisse avec Alain Souchon, Full Sentimental, juste après quelques avis de décès. Bonjour, merci de nous recevoir chez vous ce samedi matin.

0: très main.
1: À 7h27, quelques avis de décès. Le décès de Monsieur Charles-André Ragoût. Charles-André Ragoût, aussi connu sous le nom de Charles, âgé de 66 ans. Le convoi sortira de la chapelle ardente de Moura, à la route royale à Petite Rivière, ce samedi matin à 10h30, pour se rendre à l'église Notre-Dame du Rosaire à Quatre-Bornes, et de là à l'incinérateur de Trois-Mamelles. Le décès de Madame Rose Lilette Prévost. Madame Rose Lilette Prévost, née Spéville Hortense, aussi connue sous le nom de Eliette Spéville Hortense, âgée de 58 ans. Le convoi sortira de son domicile à Quatre-Vents à Rodrigues ce samedi à 11h pour se rendre à l'église Saint-Gabriel à Rodrigues et de là au cimetière de Saint-Gabriel. Décès de Madame Marie-Thérèse Mamdi. Madame Marie-Thérèse Mamdi, née de lettres, aussi connue sous le nom de Loudre, ex-résidente de résidence Saint-Jean à Quatre-Bornes, âgée de 94 ans. Le convoi sortira de la chapelle ardente d'Eliensens à la route royale à Beaubassin ce samedi à 11h30 pour se rendre à l'église Saint-Jean à Quatre-Bornes et de là au cimetière Saint-Jean. Décès de Madame Marie-Colette Claire Lucchesi. Madame Marie-Colette Claire Lucchesi, aussi connue sous le nom de Coco, ex-habitante à l'avenue Labourdonnée à Quatre-Bornes, âgée de 79 ans. Le convoi sortira de la chapelle ardente d'Eliensens à Beaubassin ce samedi à 12h30 pour se rendre à l'église Notre-Dame du Rosaire à Quatre-Bornes et de là au cimetière Saint-Thomas à Beaubassin. Décès de Madame Marie-Laude Coppen. Madame Marie-Laude Coppen, née Hatton, aussi connue sous le nom de Chantal Miss Rémy, ex-habitante morcellement Bellevue, à la rue Camélia à Albion, âgée de 76 ans. Le convoi sortira de la chapelle ardente d'Eliensens à la route royale à Beaubassin ce samedi à 12h15 pour se rendre à l'église Notre-Dame de la Mer à Albion et de là au crématorium de Chebel. Et le décès de Madame Marie-Lucie Thomas. Madame Marie-Lucie Thomas, née Pacquiom, aussi connue sous le nom de Madame Pacquiom, âgée de 90 ans. Le convoi sortira de sa résidence, numéro C10, à rue Flamand-la-Tour-Quénic ce samedi à 15h pour se rendre au cimetière Saint-Georges, Les Salines. À toutes ces familles endeuillées, la MBC présente ses sincères condoléances.
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0: Chris Isaak, Wicked Game, quel tube! Dans un instant, on fait le point horoscope pour vous, les amis, en ce samedi. Et puis, il y a aussi un communiqué du CEB juste après cette petite bande-annonce.
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0: Le CEB avise des abonnés de Clémentia que la fourniture d'énergie sera interrompue.

0: Compu de 8h30 à 16h. 8h30 à 16h aujourd'hui, samedi 12 septembre, en raison des travaux qui seront effectués sur le réseau électrique. La fourniture d'énergie sera rétablie sans préavis. À l'achèvement des travaux, le CEB prie sa clientèle affectée de bien vouloir l'excuser pour tout inconvénient et de prendre toutes les dispositions nécessaires.
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0: Allez, voyons ce que donc ce samedi vous réserve, les amis. D'abord pour les béliers, bon, une belle énergie hein, pour ce week-end. Profitez-en, mais évitez quand même la précipitation.

0: Le signe du confort et de la détente. Prenez du temps pour vous. Les Gémeaux, les échanges sont favorisés. Une belle surprise pourrait même égayer votre journée, les Gémeaux. Les Cancers, la famille et les proches sont à l'honneur. Un moment chaleureux vous attend. Les Lions, vous avez envie de briller. Faites-vous plaisir, mais laissez aussi de la place aux autres. Pour les Vierges, une journée idéale pour mettre de l'ordre dans vos idées et surtout, profiter d'un peu de calme. Les Balances, l'amour et l'harmonie sont au rendez-vous pour vous aujourd'hui, les Balances. Évitez par contre les petites disputes inutiles, ça sert à rien. Les Scorpions, une intuition bien présente. Écoutez votre cœur, mais gardez les pieds sur terre, les Sagittaires. Envie de bouger et de vous évader, c'est le moment d'en profiter pour ce week-end. Les Capricornes, le travail peut attendre. Accordez-vous une petite pause et savourez des petits plaisirs de votre samedi et de votre week-end. Les Verseaux, une idée originale pourrait égayer votre samedi. Osez sortir de la routine, amis Verseaux. Et enfin, les Poissons, un peu de douceur et de rêverie vous feront du bien. Entourez-vous des personnes positives. Bref, conseil du jour. Profitez de ce samedi tout le monde, prenez soin de vous et de vos proches. Et sur les routes, je rappelle, prudence et patience sont toujours de mise. Allez, bon samedi, bonne journée tout le monde, on arrive dans un instant. Garou, Travis, et on va fêter quelques anniversaires de nos artistes préférés aujourd'hui. Bonjour, bienvenue sur RM1.
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0: meilleur de Travis à l'instant. Sing, c'est votre radio. 7h46, quelques anniversaires aujourd'hui. Ah bah d'abord, on souhaite un joyeux anniversaire à pas mal d'entre vous là qui nous écoutent surtout ce matin. Cédric Passé, bonjour Cédric, tu nous écoutes, ben, joyeux anniversaire. Et puis il y a aussi pas mal d'autres anniversaires si c'est le cas pour vous aujourd'hui. On vous souhaite une belle journée. Et puis en passant, si vous vous prénommez Apollinaire, tiens, c'est un peu rare mais c'est un prénom. Donc c'est votre fête aujourd'hui, c'est aussi les Aubierges. J'ai connu moi une Aubierge du Laurent qui malheureusement nous a quittés. Évidemment, donc ce matin, je pense très très fort à vous, Aubierge, et puis bien sûr, bonne fête à toutes les Aubierges qui nous écoutent ce matin. Et comme anniversaire aujourd'hui, eh bien, c'est l'anniversaire de la chanteuse Mylène Farmer. Bah oui, qui fête aujourd'hui ses 65 ans. Alors Mylène Farmer, on s'est fait connaître d'ailleurs en 1984 avec ce titre.
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0: Oui, viendront des tubes. Alors là, des tubes devenus incontournables comme Libertine. Ou encore Désenchanté. Allez, un petit dernier de son immense répertoire. Il y en a plein, plein, plein, bien sûr, sans contrefaçon ou encore pourvu qu'elle soit douce. Et moi, s'il y a un titre que j'aime sincèrement de Mylène Farmer, c'est ce duo, justement, avec Seal, où elle chante les mots. Allez, joyeux anniversaire, Mylène Farmer, 65 ans aujourd'hui, que je vous propose d'écouter cette chanson, c'est magnifique. Et juste après, nous parlerons d'autres anniversaires de vos artistes.

Ah, c'est beau, les mots. Mylène Farmer qui fête aujourd'hui ses 65 ans. Autre anniversaire, direction les Antilles en Martinique, Jocelyne Béroir qui fête ses 72 ans. Ah, on se rappelle de ce titre si haut, et tant d'autres d'ailleurs. Jocelyne Béroir qui est devenue à partir des années 80 l'une des grandes voix de Kassav, le groupe emblématique du Zouk avec son énergie, sa voix reconnaissable. Jocelyne Béroir a d'ailleurs contribué à faire connaître ce Zouk bien au-delà des Antilles. Si haut.

Joyeux anniversaire Jocelyne Béroir aujourd'hui, 72 ans. Et puis je vous parle aussi d'un artiste, le chanteur Roger Whittaker, aussi connu bien sûr pour pas mal de titres comme The Last Farewell. Mais juste avant de vous faire écouter un extrait de Last Farewell, donc Roger Whittaker, il est décédé le 12 septembre 2023, il avait 87 ans. Il était tellement connu surtout pour son sifflement qu'il a même été intronisé au International Whistle Convention Hall of Fame, c'était en 2011. Oh, il avait un sifflement très mélodieux, presque comme un instrument de musique. D'ailleurs, c'est l'une de ses grandes particularités artistiques. Donc, Roger Whittaker, qui est décédé le 13 décembre, il avait 87 ans, était connu bien sûr pour ce titre aussi.

0: Last Farewell.
1: À 7h56, ça venait le journal de 8h. On a le temps de célébrer un autre anniversaire aujourd'hui. Barry White. Yes. 12 septembre 1944, il est né, il est parti malheureusement le 4 juillet 2003, il avait 58 ans. Allez, on écoute, you're the first, the last, my everything, bien sûr, qui va nous mener jusqu'au point faux de la rédaction de 8h. Bonjour,
0: bienvenue.

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3: Bonjour, merci d'écouter RM1, il est 8h. Elle est de retour pour les infos de 8h, Achibachou, bonjour.
4: Bonjour Elvis, bonjour à tous.
3: Au sommaire de votre édition.
4: Nouveau bras de fer en vue entre Maurice et les Maldives. Un collectif maldivien pousse Malé à officialiser sa revendication sur les Chagos auprès de l'ONU. Retour du carburant dans les calapos.

0: poissons à Port-Louis, les navires de pêche étrangers pourront de nouveau y stocker temporairement leur diesel, une pratique qui revient toutefois sous strictes conditions d'hygiène et de sécurité. Protéger le patrimoine avant qu'il ne soit trop tard, le gouvernement prépare une nouvelle loi et lance la restauration de 3 sites historiques avec le soutien de la France à hauteur d'1 million d'euros. Les Houthis étendent leur contrôle jusqu'à la mer Rouge. Ils affirment avoir pris les dernières îles du détroit de Bab el-Mandeb. C'est un nouveau bras de fer diplomatique qui se prépare entre Maurice et les Maldives. Et pourtant, on avait déjà rompu fin février toute relation officielle avec ces îles asiatiques quand elles avaient refusé de reconnaître la souveraineté Maurice sur les Chagos. Mais cette fois, c'est un article d'un collectif de défense des droits connu sous le nom de Pen for Rights, Maldivians for Chagos qui fait des vagues. Le Conseil des ministres en a été informé dans sa réunion d'hier. Le gouvernement mauricien suit de près Pranav Bihari.
1: L'article en question, en l'occurrence une lettre ouverte, a été publiée le 7 septembre. Il préconise que les Maldives profitent de l'Assemblée générale de l'ONU qui se tient en ce moment à New York pour transformer sa revendication sur les Chagos en position officielle, documentée et communiquée à l'international. L'objectif, selon le collectif, n'est pas de faire trancher les Nations Unies sur la souveraineté, mais bien d'établir noir sur blanc dans les archives onusiennes d'ici la fin du sommet le 28 septembre que les Maldives détiennent une revendication territoriale antérieure et de la faire connaître aux principales concernées, soit Maurice et le Royaume-Uni. Alors le docteur Navin Amboulam ne fera pas le déplacement aux États-Unis pour l'Assemblée, on le sait, mais le gouvernement suivra toute déclaration officielle, communication diplomatique ou initiative des Maldives là-bas. On n'hésitera pas à agir si nécessaire, nous dit une source officielle, pour préserver la souveraineté et l'intégrité territoriale de Maurice.
0: Et dans le même temps, les discussions avec le Royaume-Uni se poursuivent en vue de conclure l'accord reconnaissant la souveraineté mauricienne. L'Attorney General Gavin Glover a eu une réunion jeudi avec des représentants du gouvernement britannique. Le prix du Lalo connaît une forte hausse sur le marché, alors que l'offre se fait de plus en plus rare en cette période hivernale. Selon des producteurs, les maladies qui affectent les plantes rendent également la culture plus difficile. Certains planteurs ont ainsi réduit, voire arrêté la production, entraînant une baisse de l'offre et une hausse des prix. Plus de détails avec Kripalu Sangoon, secrétaire de la Small Planters Association, au micro de Nijmanara Enaredi.
2: Et surtout quand l'INFER ferait la dernière des 3 semaines là, il y a la basse aussi même, on va trouver du tout. Mais peut-être la cause a un seul coup drastiquement, ce plan tombé, on dit qu'on va tomber. Je pense que c'est dans la loi qui est plantée depuis longtemps ça. Ce qui peut sortir à faire là, c'est qu'ils vont l'amorcer. C'est un pied depuis avant qu'il est planté, qui peut rapporter. Donc, depuis 15-20 bananes, il y a une maladie qui est venue. Ça, un petit moustique vert, il est venu, il est assis le soleil qui est là, le bout de pied. Et là, il commence tout ce qu'il y a de l'eau qui est dans la veine de l'eau. Il mange tout ça chlorophylle là. Et là, il n'y a pas qu'à mettre des médicaments ou des insecticides qui sont trop forts.
0: Le stockage de carburant dans les cales à poissons des bateaux de pêche étrangers sera de nouveau autorisé à Port-Louis, une pratique qui avait été interdite notamment parce que les cales sont destinées au stockage du poisson. Mais ces navires qui effectuent de longues campagnes de pêche ont besoin d'importantes quantités de carburant. Le diesel peut ainsi être stocké temporairement dans les cales avant d'être transféré dans les réservoirs une fois sur les zones de pêche. Les cales sont ensuite nettoyées à haute pression et avec des produits spécifiques avant d'y placer le poisson. Cette réouverture devra toutefois se faire dans le respect strict des normes d'hygiène et de sécurité alimentaire. Écoutons les précisions de Joudex Ramphol, le président du syndicat des pêcheurs.
3: Ordinairement, d'après la loi, on n'a pas le droit de mettre diesel dans la cale. Parce que la cale, c'est une cale qui Mais de poisson, diesel met dans le réservoir. Alors, qui fait un bon Taïwan prend beaucoup de diesel parce qu'il a cause de faire long parcours. Après, votre moteur reste 24 jours, 24, votre la peste pendant des mois, 3 mois. Votre car roule parfois 8 jours, 10 jours, 15 jours. Vous êtes arrivé, vous êtes devant la peste. Mais quand vous êtes arrivé là-bas, qui je te fais? Je te pompe la cale là, je t'abris le diesel là dans votre réservoir. Et là, je te lave la cale là.

0: faites beaucoup de pression avec. Vous allez mettre une solution là-dedans, vous allez décrire ça diesel là, et puis là, vous allez mettre du poisson là-dedans. Mais quand même, ça, il n'est pas reflété d'une manière sanitaire propre. Vous connaissez, ancien régime, une bonne, c'est un régime là, vient réouvrir la faute là en cours. Mais ne pas dire qu'il n'y a pas besoin de faire vie, mais seulement, besoin de prendre en considération la sécurité alimentaire. Nous, besoin qu'on ait qui m'a eu la vie, ne pas prendre en cours, un problème carburant, ou soit diesel qui est en cours tassé dans la cale là. Parce qu'il diesel dans la cale avec, dans le réservoir, il est différent. Parce qu'il dans la cale, si arrivé au essieu, une rose, ou soit tombe un récif. Bah, tout cas, cassandé, mais diesel l'a fané. Mais tandis que c'est qui dans le réservoir là? Il est capable de rester dans le réservoir.
1: On le sait depuis la semaine dernière, Maurice s'apprête à ouvrir son espace aérien et ça passe d'abord par la création d'un conseil d'aviation comme le National Aviation Council qui sera constitué dans les jours à venir, annonce du Premier ministre la semaine dernière. Borsan Ramsamy, membre de l'ancien Air Access Advisory Council de 2001 à 2004, cette nouvelle instance ouvrira la porte à énormément d'opportunités pour le pays. Maurice pourrait devenir, selon lui, un hub régional pour le trafic aérien, mais aussi et surtout le commerce et les affaires. Sen Ramsamy répond à Pranav Biari.
2: Et ouvert non seulement tourisme, le voyage rempli ben chaise d'avion, mais surtout lui ouvert un gateway à de nouvelles opportunités d'affaires. Si nous faisons bien, un nouveau miracle économique peut pointer à l'horizon. Vous connaissez Dubaï, on vit à Dubaï pendant plusieurs années, on apprend le modèle, on participe dans ce développement touristique. Il y a plein de pays qui produisent grand-chose. Mais Dubaï vend tout ce qu'il y a imaginé dans le monde. Alors Maurice, nous sommes dans la même situation. Nous ne pouvons pas produire parce que nous limitons en ressources. Mais par contre, tout ce qui vend pays produire, qu'il y ait la Chine, qu'il y ait l'Inde, qu'il y ait Vietnam, qu'il y ait Corée, qu'il y ait Japon, Thaïlande, you name it, l'Europe, nous sommes capables de vendre ça ici. Et nous avons un marché important, extrêmement grand, c'est l'Afrique. The modern Africa. Donc, si nous sommes capables de faire Maurice Vinen un sourcing destination, au lieu de seulement un tourist destination, ben, là, nous ouvrons une opportunité d'affaires qui, ou pas, pour imaginer à quel point.
1: Je vous le disais au sommaire, protéger notre patrimoine avant qu'il ne soit trop tard, c'est l'objectif du gouvernement qui prépare le National Heritage Authority Bill, un projet de loi qui sera présenté au Parlement d'ici mars 2027. Le ministre des Arts et de la Culture, Mahen Gondia, veut ainsi renforcer la protection du patrimoine et permettre d'intervenir avant que les dégâts ne deviennent irréversibles, notamment face au changement climatique, à la dégradation et au vandalisme. En attendant, dans trois sites historiques bénéficieront d'importants travaux de restauration, le jardin botanique de Pamplemousse, l'ancienne cour suprême et le musée de Maillebourg. La France apporte son soutien à travers une enveloppe d'aide d'1 million d'euros. L'objectif n'est pas de leur donner un coup de jeune, mais de préserver leur histoire tout en permettant aux Mauriciens de mieux profiter de ce patrimoine. Écoutez le ministre Mahen Gondia.
3: Sa bill qui nous paye pas en ce moment dans le Parlement, début de l'année prochaine, c'est nos envies discuter avec la société civile, ben l'organisation qui est là, parce qu'il nous parle impose la loi sans qu'il consulte personne. Quand on a un petit peu de point de vue, et il est là, quand nous prépare le papier là, c'est un papier qui est préparé par Maurice, nous allons dire, par le pays. Il y a beaucoup de choses qui ne font dans le passé, comment dire, avec moins de sérieux. Mais quand ça, bill là vini, il y a une authority qui peut look after that, all these things. Ça, bill là, il y a sur place parce qu'il y a tellement de monuments historiques qui est bien préservé et comme vous connaissez, il coûte beaucoup l'argent. Mais sans l'autorité là, vous pensez, il peut faire ce travail là beaucoup mieux que ce qu'il peut faire là. Nous avons environ 209 sites patrimoine de Maurice. Et il y en a beaucoup là-dedans qui peuvent encore même exploiter. Nous faisons une journée porte ouverte. Malheureusement, nous faisons une seule fois l'année. À chaque fois qu'on a une vacance scolaire, nous faisons faire l'année, surtout nos bons enfants, bien connus.
1: Au Yémen, les Houthis affirment désormais contrôler l'ensemble de la côte donnant sur la mer Rouge après avoir pris les dernières îles du détroit de Bab el-Mandeb. Le mouvement assure que la navigation reste sûre dans le détroit, sauf pour les navires saoudiens. Dans le même temps, l'Arabie saoudite a mené deux frappes contre l'aéroport de Mokka, contrôlé depuis jeudi par les Houthis. Les rebelles affirment avoir essuyé une quarantaine de frappes saoudiennes la veille. Nouvelle qui nous amène à la fin de ce journal. Merci de l'avoir suivi. Merci à Martine à la réalisation et Kavish à la technique. À suivre l'actualité sportive avec Benito Paris.

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1: Merci à vous, Hachi Batu. Bonjour à tous. En football, après leur nul lors des manches Zalia Maurice, la Cure Waves et l'SPL 2000 seront une nouvelle fois en action ce samedi. La Cure est en Afrique du Sud pour défier les Orlando Pirates. Et ce, pour le match retour du premier tour des préliminaires de la Ligue des champions de la CAF. Face à ce géant du foot sud-africain et continental, pas facile de rivaliser. Néanmoins, après le résultat de 0-0 de dimanche dernier à Côte d'Or, les Waves peuvent rêver. Ils ont démontré leur potentiel. Les joueurs vont jouer sans complexe. C'est ce que précise Jérôme Thomas, l'entraîneur de la Cure Waves.
2: Après ce match 0-0 à domicile, et je pensais que les joueurs ont une certaine confiance. Là, nous pouvons travailler. Très émotif, les joueurs, surtout travailler mentalement, parce que nous attendons un match vraiment compliqué en Sud-Afrique. Nous respecter Orlando Pirates, c'est un grand club au niveau d'Afrique. Et maintenant, nous pouvons jouer, nous va tout, nous pouvons profiter de toutes nos chances qui nous ont, qui nous gagnent dans le match et nous faire le maximum.
1: Orlando Pirates, la Cure Waves, le retour est programmé à 17h, heure de Maurice. De son côté, dans le cadre du premier tour des préliminaires de la Coupe de la CAF, l'SPL 2000 est au Botswana pour affronter Johannesburg Galaxy. Après le 1 partout de vendredi dernier, les espoirs sont permis, il faudra marquer et résister. Écoutez Clarel Bihari, l'entraîneur de l'SPL 2000.
3: Après nos matchs allés, comme on est bien, nous sommes très satisfaits avec l'équipe. Comme on est beaucoup de jeunes qui, la première fois, ont participé à ce niveau d'Afrique là. C'était un groupe qui nous trouvait et de montrer que c'est une allure aussi. Match retour, pour le match, nous faisons une autocritique par rapport au match qui nous jouait contre Bana vendredi. Nous travaillons un peu ban faiblesse de l'autre côté et aussi nous travaillons faiblesse de l'adversaire. Je pense que l'équipe comprend qu'il nous permet de faire comme nous pouvons là-bas.
1: Johannesburg Galaxy SPL 2000, le coup d'envoi sera donné à 21h, heure de Maurice, ce samedi. En beach soccer, la sélection de Maurice affûte ses armes. En marge des qualificatifs à la CAN 2026, nos représentants auront une double confrontation contre l'Angola la semaine prochaine sous la férule du Réunionnais et ancien gardien de but de Montpellier, Claude Barabé. Les présélectionnés se préparent activement. L'objectif sera de passer l'écueil angolais. La première manche se jouera dimanche prochain à Côte d'Or avant le retour à Luanda le 27. Écoutez Claude Barabé, l'entraîneur national est au micro de Marine Résidu.
4: Je prends mon temps pour préparer, je prends mon temps pour construire et j'espère qu'on fera honneur au foot mauricien et puis au peuple mauricien. Mais il faut battre l'Angola, hein. On va pas mettre la charrue avant les bœufs. Mais si on se qualifie, on ira affronter l'Égypte et j'espère que le petit poussé Maurice deviendra pas l'orgue, mais en tout cas une nation capable de rivaliser avec les grandes nations africaines.
1: Football hors de nos frontières, d'abord en Espagne, la cinquième étape de la Liga a débuté hier. Séville, sur un but de Juan Iglesias, a battu Valence 1-0. Ce succès permet à Séville de monter sur le podium à trois longueurs de la tête, Valence est dernier. Ce samedi, quatre rencontres seront jouées, parmi retenez que l'Athletic Bilbao recevra Elche et que le Real Madrid jouera contre le Rayo Vallecano. En Serie A italienne, le quatrième épisode a débuté en soirée. La Fiorentina est allée battre Venise 2-4. Au classement, la Fio est 15e, Venise Lanterne Rouge. Ce samedi, trois matchs seront à l'affiche. Retenez surtout le duel Lazio de Rome AC Milan. C'est le troisième qui recevra le cinquième. Deux points seulement séparent les deux formations au général. En France, en ouverture du quatrième acte de la Ligue 1 hier soir, Rennes s'est imposé 1-0 dépens de Marseille. Au classement, Rennes prend les commandes avec une longueur d'avance sur Monaco. Marseille est 11e. Ce samedi, notez entre autres que Monaco se déplacera à Strasbourg, 6e, que Lorient, 8e, recevra Nice, 15e, et que le choc de fin de soirée mettra aux prises le Paris FC, 3e, à Lyon, 4e. En Bundesliga, Lyon-Berlin s'est incliné 1-3 devant Schalke 04 hier. Cette victoire permet à Schalke de grimper à la 7e place. Ce samedi, 6 duels seront livrés parmi Augsbourg, Bayer Leverkusen et Borussia Dortmund-Paderborn. En Angleterre, début ce samedi du 4e épisode de la Premier League. Sept rencontres seront au menu. À 18h, nous aurons notamment droit à Liverpool, Fulham, Aston Villa, Nottingham Forest et à Chelsea Hull. Ce duel entre les Blues et les Tigers sera à suivre en direct à partir de 17h55. À 20h30, Everton sera sur la pelouse de Tottenham

0: Et pour clôturer cette soirée de samedi, à 23h, les Black Cats de Sunderland recevront les tenants du titre, les Gunners d'Arsenal. Le choc opposera demain soir Manchester United à Manchester City. Et puis en tennis à l'US Open, la finale masculine opposera Alexander Zverev à Ben Shelton. Les deux hommes se sont qualifiés cette nuit. L'Allemand s'est débarrassé en 3-7 de Karen Khachanov et disputera sa troisième finale de Grand Chelem cette saison, alors que l'Américain a éliminé Frances Tiafoe en 4-7. Je vous rappelle que la finale féminine mettra aux prises demain matin Elena Rybakina, future numéro 1 mondial, à Irina Sabalenka, l'actuelle numéro 1, et qui sera détrônée lundi. En attendant, c'est la fin de cette édition sportive. Merci de votre écoute. Je vous laisse en compagnie d'Elvis pour la suite.
1: Merci.
0: Excellent samedi à vous.
1: Excellent samedi à vous. Benito Paris, le journal des sports en ce samedi matin. Allez, on poursuit notre belle balade musicale et bien sûr quelques rendez-vous, on en parle dans un instant, il y a pas mal aujourd'hui. Bien sûr, Elvis Canette avec vous jusqu'à 10h, vous le savez, votre rendez-vous, bon plan, bonne humeur, pour vous accompagner justement dans la bonne humeur, dans tout ce que vous faites ce matin. Il y en a qui vont travailler, il y en a qui font un petit peu de nettoyage du week-end, il y en a pas mal qui vont faire des courses, qui vont aller au bazar, acheter quelques trucs à manger le matin, acheter un bon petit déjeuner. Ça, ça fait du bien, ça. En tout cas, merci encore de nous écouter à 8h17. Notre titre collector, on enchaîne ce matin avec un titre que j'ai envie de vous proposer. Donc, c'est signé, bien sûr, Dalida. Et là, nous sommes en 1979. Une chanson de Dalida en pleine période disco à l'époque. Et d'ailleurs, l'un de ses plus grands succès. Monday. Vous connaissez la chorégraphie ? Ah ben, faites-le chez vous. Bonjour, bienvenue.

0: Laissez-moi danser, Dalida, notre titre collector. En ce samedi matin, 8h21, on va parler d'un événement prévu cette semaine. Donc, l'association donc, mauricienne donc, de diététique de Maurice, voilà, qui organise d'ailleurs une campagne de sensibilisation dans le cadre de la semaine de la sécurité des patients. Donc, évidemment, World Patient Safety. Donc ce sera du 14 au 20 septembre, si j'ai bien compris. On va en savoir plus justement avec Arushini Gurappa parmi ça. Bonjour.
1: Bonjour Hervé.
0: Ça va ?
1: Ça va très bien et vous ?
0: Ça va très très bien. Alors, il y a du boulot là pour marquer cet événement.
1: Ah oui, je suis très heureuse de pouvoir me parler au nom de l'association diététique de Maurice.
0: Oui.
1: Dans le cadre d'une semaine de campagne que nous organisons du 14 au 20 septembre 2026, à l'occasion du World Patient Safety Day qui va se tenir jeudi le 17 septembre.
0: D'accord.
1: Donc, j'aimerais bien un petit peu parler brièvement de notre association.
0: Bien sûr.
1: La Dietitian Association de Maurice a été créée en 2015. Depuis novembre 2025, un nouveau comité a pris ses fonctions avec aujourd'hui environ 18 membres qui œuvrent ensemble pour promouvoir et faire avancer la profession de diététicienne à Maurice.
0: D'accord.
1: Et nous avons beaucoup d'objectifs, mais un des principaux objectifs qu'on veut mettre l'accent, c'est vraiment de faire connaître et défendre la profession de diététicienne, tout en respectant une pratique donnée sur les bases scientifiques, et aussi de protéger les patients et les diététiciennes.
0: D'accord.
1: Enfin, nous voulons renforcer la collaboration avec les acteurs de la santé, gouvernementaux et non gouvernementaux aussi, et d'autres professionnels de santé, les associations professionnelles, ainsi que les institutions académiques. Donc, ben voilà, on a envie de mettre beaucoup l'accent sur cette campagne du 14 au 20 septembre.
0: Justement, donc... allez-y, oui.
1: Et cette année-ci, le thème voilà, du World Patient Safety Day, c'est Safe Care for NTDs.
0: D'accord.
1: Donc, les maladies non transmissibles, non-communicable diseases.
0: Oui.
1: Et voilà, nous, en tant que l'association diététicienne, ben, notre thème, c'est « Safe Nutrition for Life ».
0: D'accord. Alors, Arushini, une dernière question donc, pour parler justement de cette campagne. Donc, il y a plein d'activités qui sont organisées toute cette semaine. Et comment le public peut-il participer justement ou obtenir davantage d'informations ?
1: Alors, le public peut nous suivre. Ben, on invite justement le public à nous suivre avec une série d'activités, que ce soit à travers Facebook, dans les journaux aussi, voilà, de rester connecté. Et bien sûr, ben, d'être à l'écoute, parce que la diététicienne, vraiment, c'est de faire reconnaître la nutrition et la diététique dans la prévention et la prise en charge des maladies non transmissibles.
0: D'accord.
1: Donc, vous aurez une série de posts sur Facebook. Donc, nous vous invitons à liker, à rester connecté sur notre page de Facebook.
0: Alors, ça s'appelle comment la page déjà ? Pardon ? Oui ?
1: Voilà, ça s'appelle la Dietitians Association Mauritius sur Facebook. Donc, vraiment d'aller sur la page, de liker, de rester connecté au post qu'on va faire.
0: D'accord.
1: Et voilà, hein, voilà un petit peu. Donc, on aura toute une série de posts chaque jour, prenant de lundi jusqu'à dimanche de la semaine prochaine, et où l'objectif est de rappeler que la nutrition joue un rôle très important tout au long de notre vie, aussi bien

0: que dans la prévention des maladies, que dans leur prise en charge lorsqu'elles sont déjà présentes. Nous souhaitons également profiter de cette campagne pour vous parler davantage de notre association et de nos prochaines activités, comme notamment nous avons à venir le Continuous Professional Development Program
1: D'accord.
0: pour nous-mêmes en tant qu'association, voilà, pour tout le monde en tant que professionnel. Et voilà, nous invitons donc tout le public à suivre notre page, à aimer notre page et de rester connecté.
1: Très
0: Et
1: bien.
0: une autre pour moi, c'est vraiment de dire qu'une nutrition sûre pour la vie, c'est safe nutrition for life. C'est ça le
1: C'est
0: thème
1: ça le
0: à
1: thème.
0: retenir.
1: Très bien. Donc, on rappelle le 17 septembre, ce sera donc le World Patient Safety Day. Et donc, avec l'association diététique de Maurice, vous pouvez suivre sur la page Facebook, évidemment, pour avoir toutes les infos. Ce matin, Arushini Gurappa Parmesan, merci pour toutes ces infos et bonne chance, surtout bonne semaine.
0: Merci
1: Elvis. Merci, bye bye. Ben voilà, donc un événement à suivre sur la page Facebook, je rappelle, de la Dietitians Association Mauritius. Billy Joel, My Life, 8h27. Bonjour.

4 tubes à l'époque, bien sûr, au début de sa carrière. Billy Joel, My Life, 8h30. On suit également un événement, d'ailleurs, depuis samedi dernier, Théâtre dans Village. On en a parlé samedi. Et là, David Depuy est avec nous, bien sûr, l'organisateur de cet événement. Bonjour, David.

0: Bonjour Elvis.
1: Alors, on fait le point aujourd'hui. Vous étiez du côté de Cascavel le week-end dernier.
0: Oui, exactement. On a joué 4 représentations, donc 2 samedis, 2 dimanches, le week-end dernier à Cascavel. Ça s'est très, très bien passé.
1: Oui.
0: À Tout Bandy Moon, vraiment marie-étonné, marie-content de voir un spectacle à Comédia dell'Arte.
1: D'accord.
0: Puisque c'est la première fois à l'île Maurice qu'on amène la Comédia dell'Arte. Et la Comédia dell'Arte, c'est quoi? C'est festif, c'est familial, c'est gratuit, c'est du théâtre en plein air, qui vient de l'Italie il y a 5 siècles, des chants, des combats, des improvisations. Et là, cette fois-ci, on a fait un canevas, un scénario, donc avec des acteurs professionnels, Rachel Despéville, Johan Francis, Shrita Assamal, et puis des acteurs amateurs qui viennent du groupe Ecclesia, puisque c'est dans le cadre des 60 ans d'Ecclesia. Et on a créé un scénario qui s'appelle « L'amour du capitaine Palab ».
1: Ah !
0: Donc c'est l'amour du capitaine Palab.
1: Ça promet, oui.
0: Une comédie. Ouais, sorry, dis-moi, Alice.
1: Oui. Oui, d'accord.
0: Voilà, donc une comédie qui vient égayer les grands et les petits. Donc évidemment, c'est pour toute la famille. En français, en créole, en hindi. Voilà, on est vraiment... La comédia, c'est le miroir de notre société. C'est le miroir... des gens, on raconte les tristesses, les peurs, les colères, les joies des gens. Et d'accord. Ce week-end, on est à Flac, cœur de ville. Dès aujourd'hui, tout à l'heure, donc à 11h et à 13h aujourd'hui, et demain dimanche également à 11h et à 13h.
1: Très bien.
0: Donc 4 représentations pour ce week-end à Flac, cœur de ville.
1: Magnifique. Voilà donc gratuit. Le programme. Et c'est gratuit, bien sûr. Le public, tous ceux qui vont faire des courses peuvent s'arrêter un moment et voir le spectacle et de l'interaction aussi. Et ça, c'est très, très...
0: Oui.
1: C'est magnifique, enfin. Bravo comme idée, en tout cas. Merci beaucoup, David.
0: Un grand merci, Elvis.
1: Allez,
0: merci pour votre invitation.
1: On va continuer à tourner ensemble encore, peut-être pour voir un petit peu les autres rendez-vous jusqu'à la... Il y a encore deux dates,
0: ouais,
1: c'est ça, deux week-ends.
0: Fin septembre, ouais, exactement.
1: Bon, allez.
0: Le week-end prochain, on sera à Beauballon, et le week-end d'après, on se termine à la Grande Baie de la Croisette.
1: Ben, bien sûr, on va donner un rendez-vous à tous nos auditeurs qui nous écoutent aux quatre coins de l'île pour pouvoir vous suivre, évidemment. Merci beaucoup, David Pion, Théâtre
0: bon
1: dans le Village. Merci à vous aussi, bye bye. Michel Berger, la groupie du pianiste Mika, puisqu'on est le week-end, on est en mode relax. Tout cela pour vous, et puis bon week-end avec Étienne Dao, ça arrive aussi. Bonjour et bienvenue.

0: Et on en parle encore ce week-end donc avec le Cirque Zavatar, puisque vous le savez, erramant, bien sûr, c'est la seule radio qui vous offre des entrées, qui vous offre des billets d'invitation tous les jours sur votre radio, d'ailleurs toute la journée, tout à l'heure encore. Et on voulait en parler un petit peu pour voir comment ça se passe au niveau des représentations, des spectacles, avec Franck Zavatar justement, qui est le directeur de la troupe, donc le Cirque Zavatar, qui est aussi animateur dans le cirque. Franck, bonjour.
1: Bonjour, comment ça va?
0: Ça va et vous?
1: Eh ben, tout va bien.
0: Tout va bien, la vie est belle.
1: Ouais, la vie est belle.
0: Superbe. Alors, dites-nous, un petit rappel rapidement pour les auditeurs qui peut-être découvrent l'événement. Vous êtes là depuis combien de temps? Ça fait un bon bout de temps déjà que vous êtes
1: alors
0: sur...
1: Alors là, ça va faire bientôt 2 mois.
0: Deux mois, d'accord. Et vous repartez malheureusement quand?
1: Eh ben, on va finir le 11 octobre.
0: On a encore du temps donc pour venir en profiter justement des prestations de vos artistes, des jongleurs, etc. Dites-nous un petit peu le contenu. Qu'est-ce que le public voir?
1: Bien sûr, le spectacle, bien sûr, avec les funambules, les jongleurs, les acrobates, les trapézistes. Nous avons la présentation de l'éléphant robotisé. Nous avons le globe infernal.

0: mal avec les riders et les motos qui sont lancés à pleine vitesse dans le globe d'acier.
1: C'est assez impressionnant quand même, oui.
0: Numéro exceptionnel et très très impressionnant.
1: Ouais, ouais, d'accord. Alors pour les auditeurs, on donne rendez-vous. Alors on rappelle que quand même en semaine, il y a des représentations les jeudis et les vendredis.
0: Alors la semaine, nous avons deux représentations. C'est le jeudi et le vendredi. C'est 17h30.
1: Ouais.
0: Voilà.
1: Et après, les week-ends
0: bien, le week-end, nous avons le samedi, le dimanche et les jours de congé, 14h30 et 17h30, deux spectacles.
1: Deux spectacles, donc samedi, et voilà. Deux spectacles dimanche. Comment faire pour procurer des billets, Franck?
0: Alors, les billets, le numéro pour les réservations, c'est le 58 22 71 08.
1: 58 22 71 08. Voilà.
0: Voilà, c'est pour noté. Réservation.
1: Maintenant, sur place aussi également, donc les gens peuvent venir.
0: Alors, là, on va continuer à présenter les spectacles encore pour plusieurs jours.
1: Oui.
0: Et puis après, on va quitter la belle île Maurice pour retourner sur l'île de la Réunion.
1: Ah, vous allez à la Réunion ensuite. Ben, ouais. Voilà, j'imagine que la Réunion, ce sera jusqu'à la fin de l'année ou après vous repartez encore à la tournée.
0: Normalement, oui, c'est prévu. Sur la Réunion, on va faire plusieurs villes.
1: Vous allez tourner un petit peu sur la Réunion, d'accord.
0: Voilà.
1: En tout cas, magnifique.
0: Pour l'instant, on est ici.
1: Voilà, on fait plaisir au public mauricien.
0: Le spectacle est au top, tout est mis en place pour présenter un super spectacle qui a été sélectionné pour les petits et les grands.
1: Ah ben voilà, magnifique en tout cas. Merci Franck Zavatta pour partager avec nous cet événement. On fait le point évidemment, bien parce sûr. Que RMA, vous le savez, est avec vous pour donc communiquer, pour inviter les auditeurs à venir en grand nombre à votre cirque Zavatta qui se trouve, je rappelle, du côté de Bagatelle.
0: Voilà, Bagatelle Mall.
1: Merci Franck.
0: Merci bien et ben, à très bientôt.
1: À
0: et
1: très
0: puis
1: bientôt.
0: Encore pour le public mauricien. Venez faire un tour au spectacle, venez assister à ce très très grand spectacle, ça vaut vraiment le déplacement.
1: Et je confirme, merci voilà. Franck, merci, excellent week-end à vous, voilà. Voilà Franck Zavatta qui nous parlait justement du cirque Zavatta qui se déroule d'ailleurs, je rappelle, du côté de Bagatelle, les week-ends, les jeudis et vendredis, vous avez entendu d'ailleurs, les jeudis et vendredis c'est 17h30 et les week-ends également. Sinon, 9h-10, mais nous on a tout ce qu'il faut pour vous, toute la musique qu'on aime, n'est-ce pas Johnny? Toute la musique que j'aime, Johnny Hallyday. Merci d'être là sur RMA. Elvis Kellett avec vous jusqu'à 10h.
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toute la musique que j'aime, Johnny Hallyday. 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Et puis, également, on a des billets, on a des invitations pour l'héritage Goldman prévu samedi prochain. Donc, tout cela, une journée hein, sur votre radio tous les jours. Voici justement Génération Goldman, je te donne. Et juste après, Mary Jane Gaspard, une nouveauté. Ça s'appelle Lit Tente Moi, 8h54. Bonjour.

Marie-Jeanne Gaspard, Lee, Tank, moi, une nouveauté sur votre radio couleur locale. Merci d'être là. La musique, ça continue. U2 arrive. Céline Dion également et son tout dernier. Bonjour, pardon, merci. Il y a Phil Collins également. Et puis, on parle d'un autre événement prévu et qui arrive très, très vite d'ailleurs. Restez avec nous.

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1: Il est 9h.

Merci. Céline Dion à l'instant, bonjour, pardon, merci. D'ailleurs, Céline Dion qui commence aujourd'hui, ce samedi, son premier concert, une série de 16 spectacles prévus à Paris. Donc, Céline Dion qui remonte sur scène dès ce soir. Allez, 9h07, bonjour à tous nos amis qui nous écoutent du côté de Rodrigue en ce moment, qu'on salue bien sûr. D'ailleurs, se déroule d'ailleurs dans la cour de la MBC à Citronelle. Un événement, donc, don de sang, organisé par la MBC et Comité Village Citronelle A et B, en collaboration avec Blood Donors Association, qui peut organiser donc un don de sang. Donc, en ce moment, dans la cour de la MBC à Citronelle, c'est jusqu'à 13h. Donc, tous nos bonnes auditeurs là qui peuvent écouter du côté de Rodrigue, allez-y. Donc, faites don de votre sang pour sauver une vie. Et ça, c'est important, les amis. Donc, rendez-vous du côté de Rodrigue à Citronelle, plus précisément donc dans la cour même des locaux de la MBC. Voilà, donc don de sang. Et puis un autre don de sang également aujourd'hui, de 9h à 15h. Alors, don de sang organisé par l'Église de Jésus-Christ des Saints des Derniers Jours, qui vous invite à participer à une journée de don de sang et un examen médical également. Hein. Chaque don on peut sauver une vie, vous le savez, chaque don. Et ce, aujourd'hui, donc, de 9h à 15h, à la place Raymond Charles, tout près de la poste de Rosil. Évidemment, on compte sur vous également. Si vous êtes dans le coin, venez nombreux et surtout faites la différence. Votre sang, ça c'est important. Leur espoir, ensemble, on va sauver des vies. Donc n'oubliez jamais, c'est important de faire don de votre sang pour sauver des vies. Voilà, ce rendez-vous donc aujourd'hui de 9h à 15h à la place Raymond Charles, près de la poste de Rosil. Allez, si vous êtes dans le coin, allez-y. Faites un don de votre sang. Phil Collins, les rois du monde. Et juste après, on parle de tiroirs aux souvenirs ce matin.

0: 9h15, merci encore de nous écouter ce samedi matin. On continue bien sûr, un bon plan, bonne humeur, de la bonne musique et surtout quelques rendez-vous, des événements, comme je l'ai dit tout à l'heure. Week-end prochain, place bien sûr à notre à l'événement Tiroir aux souvenirs, l'occasion de voir sur scène nos légendes qui vont venir. Donc ça va être tout un programme tout le week-end prochain. Et justement, on va faire un petit point avec Didier. Alors Didier Giroud qui est de l'organisation de cet événement. Déjà, bonjour Didier.
1: Bonjour Elvis, bonjour aux auditeurs de RME.
0: Alors, nous sommes déjà à combien d'éditions, là, Tiroir aux souvenirs?
1: Ben, on est à la quatrième édition, ben ouais, qui aura lieu exactement dans une semaine. Alors, l'effervescence est à son comble.
0: Alors, comment ça se passe, justement, les répétitions, la dernière ligne droite?
1: Ben là, tu sais, on n'est pas trop loin de prendre le bateau pour le grand événement.
0: Alors, ah ben oui.
1: Demain, on a notre dernière répétition. Toujours dans le studio mythique de Gérard Simiotti,
0: ah oui,
1: où il y a tellement d'émotions,
0: c'est un symbole. On ressent tout le temps quelque chose qu'on ne voit dans ce studio, évidemment.
1: Exactement.
0: Ouais. Oui.
1: Ouais. Alors, donc, toute une panoplie d'artistes demain qui nous rejoint. Alors, brièvement, on va parler de Eddie Carmédon, qui n'est pas arrivé encore, qui nous vient de France, qui rentre lundi.
0: Oui.
1: Mais quoique demain, il y aura Marie-Josée Clancy, Eddie Fokchan et toute la bande des musiciens. Tu sais, je vais omettre de mentionner les noms, attention que je rate quelqu'un.
0: Oui.
1: Mais le public est déjà au courant de tout
0: ce beau monde. Tout le programme également sur la page Facebook également, donc Tiroir aux souvenirs, on a toutes les infos, on est bien. Ouais. Il y a une très bonne communication derrière. Alors, donc les répétitions se passent bien, les artistes sont contents, ils attendent ce moment, j'imagine.
1: Ben oui, bon, dans un premier temps, comme...

0: on l'a toujours dit, c'est un événement à but non lucratif qui vise à ramener les aînés
1: voilà,
0: de la musique,
1: oui,
0: donc
1: oui.
0: qui ont débroussaillé un peu les préjugés sur scène. Ce sont des professionnels du domaine, on n'a pas de leçon à leur donner musicalement, professionnellement.
1: Ouais, ouais, ouais.
0: Et oui, les répétitions se passent très bien, que, donc j'en profite pour saluer mon ami Ronia Padu qui s'occupe de tout l'aspect musical.
1: Musique, oui.
0: Et Andy Bannon pour la coordination. Donc, on est trois amis qui, un jour, pendant notre temps libre, on a décidé de ramener les aînés sur scène. Donc, voilà, on est arrivé à la quatrième édition.
1: Excellente initiative, en tout cas. Ça fait plaisir de voir ces aînés sur scène. Ça va faire revivre des bons moments, des grands moments de notre vie, comme on dit, en voyant tous ces artistes, dont justement. Alors, on rappelle donc, les billets, il y a encore des billets, Didier ?
0: Il reste quelques billets pour samedi, aussi bien que pour dimanche. Mm-hmm. Alors, samedi, c'est à 19h et dimanche, c'est à 14h. Mm-hmm. Samedi 19.
1: Oui.
0: Et le dimanche 20, au Coda Art Center. Alors, les billets sont en vente sur le site du Coda, ou sinon, vous pouvez vous en procurer en appelant à la billetterie du Coda Art Center, vous réservez, vous effectuez le paiement le jour de l'événement.
1: D'accord. Alors, peut-être un mot avant de conclure sur également la présence de... On a parlé des artistes, mais aussi des animatrices, particulièrement.
0: Exactement.
1: Une.
0: On a voulu ouvrir le tiroir pour les animatrices aussi.
1: Oui. Alors, donc, ça veut dire que bientôt, je serai dans les tiroirs peut-être aussi, je sais pas.
0: Ben, figure-toi que tu étais là pour la deuxième édition,
1: on a confirmé
0: le tiroir. Alors, on a eu la confirmation de la grande Pamela Patten, une voix emblématique.
1: Ouais.
0: De la radio, qui sera là, qui a accepté, en un mot, elle a accepté de présenter. Et surtout, l'avantage, c'est que Pamela, je crois, elle a côtoyé.
1: Évidemment, elle a connu justement tous ces artistes à l'époque, évidemment. Donc.
0: Alors, un autre moment fort qu'il y aura également, si tu me permets, ce sera bien sûr l'hommage à Benoît Carré.
1: L'hommage à Benoît.
0: Aussi bien que, je pense que ce sera la première fois que Micheline Virasomi et Marie-Josée Clancy seront sur scène ensemble.
1: Oh là là, Micheline Virasomi, maman, papa.
0: Oui, exactement. Ce sont deux grandes dames de la chanson mauricienne dans le vrai sens du mot.
1: Mm-hmm.
0: Et ces deux-là seront sur scène. Je pense que c'est un moment fort en émotion, aussi bien que symboliquement.
1: C'est sûr. Et une fois qu'on rentre dans cette salle du Codan pour voir donc Tiroir aux souvenirs, on sent déjà ces grands moments. Voilà. Et Didier, merci. Merci donc. Bonne chance surtout.
0: C'est à moi de remercier la MBC, Hermain et toute l'équipe, aussi bien qu'à toi, Elvis, de nous avoir
1: plaisir,
0: soutenus.
1: C'est un plaisir.
0: La fin de la droite finale.
1: Ouais.
0: J'espère que tu seras des nôtres.
1: On va essayer. Oui, merci.
0: Allez.
1: Merci, Didier. Allez, Didier, justement,
0: merci
1: on parle
0: beaucoup,
1: de Eddie Caramédon qui sera là lundi. Mais on écoute justement ce titre, Souvenir des anciennes paysannes. Merci, Didier.
0: Merci beaucoup. Bye bye.

Heidi Caramelo, en souvenir des anciennes paysannes, qui sera parmi tous ces artistes de légende ce week-end qui arrive donc 19 et 20 septembre au Codan Art Center pour tiroir aux souvenirs. Ça va être, c'est sûr, un grand moment d'émotion surtout. Allez, Jimmy Cliff pour la suite. Et puis ensemble, on continue bien sûr jusqu'à 10h. Ensemble, ce sera le titre, le duo Corneille Vita sur votre radio. Bonjour.

0: rendez-vous qui arrive en fin septembre, mais c'est bon de s'y prendre un petit peu avant parce que c'est important. Une deuxième édition déjà. La deuxième édition du Forum des métiers, justement. Et pour nous en parler, Ophélie François, qui est avec nous. Bonjour.
1: Bonjour.
0: Ça va?

0: bien et vous?
1: Ça va très très bien. Donc le 25 et 26 décembre, septembre, pardon, mais non, décembre c'est trop loin. Donc ce sera à Bellon pour la deuxième édition du Forum des métiers de 10h à 15h. Alors dites-nous quoi exactement, c'est quoi comme édition du Forum des métiers, c'est quoi le but?
0: Alors, donc effectivement, le 25 et 26 septembre, nous avons la deuxième édition du Forum des métiers à la place du Moulin à Bellon. Donc le but, c'est vraiment de réunir la communauté, les jeunes, ceux qui sont à la recherche d'emploi, ceux qui veulent peut-être découvrir un peu quels sont les métiers de l'hôtellerie. Donc on aura un village des métiers avec plusieurs stands où les départements en fait vont présenter leur métier. Puis on aura un moment de talk. Donc, c'est vraiment le moment où des professionnels vont venir partager leur expérience, depuis combien de temps ils travaillent dans le métier. Et puis, petite surprise, c'est qu'on aura en fait des ateliers.
1: Oui.
0: Donc, ateliers, comment faire son CV, comment faire son profil LinkedIn, et un partage en fait avec le département des RH pour toutes sortes de questions. Le but, c'est vraiment de venir découvrir la beauté et la diversité des métiers de l'hôtellerie.
1: D'accord. Alors, qu'on soit étudiant ou à la recherche d'un nouvel emploi ou simplement curieux aussi, il y a pas mal de gens qui aiment bien voir un petit peu ce qui se passe dans ce métier. Donc, vous êtes tous invités, c'est ça?
0: Exactement.
1: Alors, très bien. Donc, on rappelle encore une fois, Ophélie, la date, c'est le 25 et 26 septembre à Bellombe. Alors, Bellombe, c'est où exactement
0: Alors, Bellombe, c'est dans le sud.
1: Oui, non, ça, je sais. Non, je veux dire, le site où ça va se dérouler, l'événement, ça va être du côté de...
0: La place du Moulin.
1: La place du Moulin. Ben voilà, je recherchais cette info, évidemment. Donc, ce sera donc 25 et 26 septembre, de 10h à 15h, hein, on est d'accord?
0: Exactement.
1: On va en reparler de toute façon à l'approche de l'événement. Là, c'était juste un petit teaser, comme on dit dans le jargon, histoire de bien se préparer pour ceux qui nous écoutent là ce matin. Donc, surtout pour découvrir cette diversité des métiers de l'hôtellerie, également changer, comme vous l'avez dit, Ophélie, avec les professionnels, des ateliers, des talks inspirants. Et bien sûr, imaginez votre avenir. Hein, vous nous écoutez en ce moment dans ce domaine, dans un domaine passionnant. Ophélie, François, merci.
0: Merci à vous.
1: On refait le point, si vous voulez bien, peut-être une semaine avant l'événement, comme ça, juste pour rappeler aussi donc ceux qui ne sont pas encore au courant de l'événement. Sinon, on a 2-3 infos, je pense, sur une page Facebook quelque part, on peut trouver, non?
0: Exactement, sur la page de Bellombe ou de Heritage Resort.
1: Voilà, on peut avoir toutes les infos.
0: Il y a toutes les informations.
1: Magnifique. Merci beaucoup, Ophélie, François. Bon week-end, à bientôt.
0: Merci, bonne journée.
1: Merci, bye-bye. Ah ben, puisqu'on parle d'emploi, tiens, on a aussi notre rubrique « Nous travail, nous l'avenir » qu'on vous propose là, maintenant, tout de suite. Écoutez.
2: Gem Innovation Limited, qui trouve à Curpip et recrute Aluminium Fabricator avec un an d'expérience, Carpenter avec un an d'expérience, Driver avec un an d'expérience avec un permis de conduire valide manuel. Candidat intéressé, téléphone l'eau 50D55 65 96, ou bien vous êtes capable également en voice de CV par email l'eau gemini innovation limited@gmail.com. Date butoir, le 12 septembre 2026. SKCF Hair Product Limited, qui trouve à Maïbou, peut recruter Ben Bob avec un diplôme. Ben candidat intéressé, téléphone sur le 58 27 96 04 ou bien envoie les CV par email lovidou_sharma@live.com. Date butoir, le 13 septembre 2026. Bryant Cleaning Services Limited, qui trouve à Rosebel, puis recrute cleaner avec CPE. Candidate qui est intéressée, bien téléphone sur le 54 46 95 06. Date butoir, le 14 septembre 2026. Woolworth Mauritius Limited, qui trouve à Phoenix, puis recrute shop assistante à Cascavel avec SI. Candidate qui est intéressée, bien envoie ZCV par email lohradministratormauritius@woolworth.co.za. Date butoir, le 14 septembre 2026. Veggie Crystal Co. Limited, qui trouve à Martaba, peut recrute Field Crop Worker, Grade 2 avec un an d'expérience. Pas de candidat intéressé, mis un téléphone sur le 52 54 40 66, date butoir, le 15 septembre 2026. Unanime Limité, qui trouve à Coromandel, peut recrute Sales and Customer Service Representative, avec un an d'expérience. Ben candidat qui est intéressé, envoie les CV par email lo accounts2@unanime.mu.

Date butoir, le 15 septembre 2026. Tenfa Company Limited, qui trouve à Curpip, paie recrute Man Driver Heavy Vehicle grade 1 avec un minimum de 3 ans d'expérience avec un permis valide. Ban candidat intéressé envoie ce CV au admin à tenfa.mu. Date butoir, le 15 septembre 2026. Garage Yogesh Limited, qui trouve à Petit Raffray, paie recrute Automobile Painter avec 4 ans d'expérience. Ban candidat intéressé, téléphone sur le 282 55 46 ou 57 80 75 08. Date butoir, le 15 septembre 2026. Food Vision Limited, qui trouve à SSS International Airport à Plaisance, paie recrute Waiter avec HSI. Ban candidat intéressé, envoie votre CV par email au headoffice@foodvision.mu ou bien téléphone sur le 637 98 98. Date butoir, le 15 septembre 2026. 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

Allez, à 9h35, notre rendez-vous chaque samedi, vous le savez aussi, c'est notre carte postale. On fait un petit peu la tournée des villages, des endroits. Maurice est là depuis quelques temps, on a commencé d'ailleurs pour quelques régions du Nord. On a parlé de Cap Malheureux, on a parlé de Goudelin, c'est samedi dernier, c'était Grand Gobe. Et notre carte postale reste donc dans le Nord et nous emmène jusqu'à Triolet. Aujourd'hui, qu'on salue d'ailleurs tous les auditeurs qui nous écoutent du côté de Triolet ce matin. Alors, à Triolet, pas besoin d'avoir les pieds dans le sable, surtout pas pour ressentir l'âme de notre île. Triolet est connu comme le plus long village de Maurice. Il s'étire sur plusieurs kilomètres entre les champs de canne, les commerces, les petites routes, les quartiers qui donnent au village cette ambiance très vivante. Mais si Triolet possède un véritable symbole, c'est bien sûr le Maheshwanath Mandir que les Maurice

musiciens appellent aussi le grand Chivala de Triolet, qui a été fondé en 1888. C'est l'un d'ailleurs des plus anciens et le plus grand temple hindou de l'île. Son architecture, ses couleurs et ses nombreuses sculptures en font un lieu remarquable. Et Triolet occupe d'ailleurs une place particulière dans l'histoire du pèlerinage vers Gangatalao. En 1898, un groupe de pèlerins liés au temple de Triolet, justement, entreprend le voyage vers le lac sacré de Grand Bassin. Cette

Triolet. Alors, le nom serait en fait lié à Elsa Triolet, écrivaine française d'origine russe et compagne du poète Louis Aragon. Et le mot triolet désigne également une ancienne forme de poésie française, ainsi qu'un rythme musical composé de trois notes dans le temps normalement occupé par deux. Donc c'est une note musicale qu'on appelle le triolet. Bref, triolet, un endroit où l'histoire, la foi, la musique et la vie quotidienne se rencontrent. Voilà un petit peu pour notre carte postale en ce samedi matin. Aujourd'hui donc nous étions à Triolet et l'occasion pour moi de vous faire écouter une chanson que j'ai vue là comme ça pendant la semaine, dans les petites recherches, signée Stéphanie de Monaco. La chanson s'appelle Le Séga Mauricien. Je ne sais pas si vous vous rappelez de ce titre. Elle cite justement dans cette chanson plusieurs endroits de Maurice, donc un petit peu une carte postale. Elle nous parle de l'île d'Ambre à Maïbou, de Triolet justement à Trou de Douce. Voici Stéphanie de Monaco, le Séga Mauricien, notre carte postale aujourd'hui, Triolet.

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1: Décès de M. Charles-André Ragoût. M. Charles-André Ragoût, aussi connu sous le nom de Charles, âgé de 66 ans. Le convoi sera tiré de la chapelle Ardent de Moura à Petite-Rivière ce samedi matin à 10h30 pour se rendre à l'église Notre-Dame-du-Rosaire à Quatre-Bornes et de là au cimetière de Trois-Mamelles. Décès de Mme Rose Lilette Prévost. Mme Rose Lilette Prévost, née Spéville-Hortense, aussi connue sous le nom de Eliette Spéville-Hortense, âgée de 58 ans. Le convoi sortira de son domicile à Quatre-Vents à Rodrigues ce samedi à 11h pour se rendre à l'église Saint-Gabriel à Rodrigues et de là au cimetière de Saint-Gabriel. Décès de Mme Marie-Thérèse Mamdi. Mme Marie-Thérèse Mamdi, née de Lettres, aussi connue sous le nom de Lourdes, ex-habitant de résidence Saint-Jean à Quatre-Bornes, âgée de 94 ans. Le convoi sortira de la chapelle ardente des Liensons, à la route royale à Beaubassin, ce samedi à 11h30 pour se rendre à l'église Saint-Jean à Quatre-Bornes et de là au cimetière Saint-Jean. Décès de Mme Marie-Colette Claire Lucchesi. Mme Marie-Colette Claire Lucchesi, aussi connue sous le nom de Coco, habitante de l'avenue La Bourdonnée à Quatre-Bornes, âgée de 79 ans. Le convoi sortira de la chapelle ardente et Liensons à Beaubassin ce samedi à 12h30 pour se rendre à l'église Notre-Dame-du-Rosaire à Quatre-Bornes et de là au cimetière Saint-Thomas à Beaubassin. Le décès de Mme Marie-Loud Köppen. Mme Marie-Loud Köppen, née Hatton, aussi connue sous le nom de Chantal Madame Rémy, ex-habitante au Morcellement Bellevue à la rue Camélia Albion, âgée de 76 ans, le convoi sortira de la chapelle ardente des Liensons à la route royale à Beaubassin ce samedi à 12h15 pour se rendre à l'église Notre-Dame de la Mer à Albion et de là au crématorium de Chebel. Décès de Madame Marie-Lucie Thomas. Madame Marie-Lucie Thomas, née Pacquiom, aussi connue sous le nom de Madame Pacquiom, âgée de 90 ans. Le convoi sortira de sa résidence, numéro C10, rue Flamand, à la Tokenik, ce samedi après-midi à 15h pour se rendre au cimetière Saint-Georges, Les Salines.

0: Michael Jackson, One Day in Your Life. C'est beau ça, à 9h48. Allez, on voit un petit peu quelques rendez-vous télé, surtout, et radio ce week-end.
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0: Eh oui, bienvenue, merci de nous écouter. Encore quelques minutes à passer ensemble ce samedi matin. Bon, mais on continue avec quelques rendez-vous cette fois. Alors, à la télé, surtout les amateurs de football anglais, n'oubliez pas ce rendez-vous. Donc, ce soir sur NBC Sports 11, vous allez voir le match donc, en Premier League. Chelsea qui reçoit Hull City. C'est à partir de 18h, le coup d'envoi, bien sûr. Et puis, un film en anglais aussi chez NBC1 à 21h. Un film en anglais qui s'appelle Lee, tout simplement, avec Kate Winslet, Andy Samberg. Très beau film sorti en 2023. Voilà, ça, c'est pour quelques rendez-vous télé que je vous propose pour ce soir. Sinon, radio aussi, il y a pas mal de rendez-vous intéressants. Donc, à venir, vous le savez, Martin Lutchman et son émission Portrait sonore. Au cœur de cette émission, d'ailleurs, Diego Garcia, Chagos, l'Odyssée d'un peuple à travers les voix, les récits et les témoignages. Vous allez vous plonger au cœur même de l'histoire et de la mémoire du peuple à Chagosia. Donc ne ratez pas ce rendez-vous dans 10 minutes avec Martine pour Portrait sonore. Et juste après, à 11h, Popcorn et Préjugés, Méline Gabalou et Reza de l'Imamod vont parler donc prendre la direction de Venise. Direction Venise avec la Mostra de Venise. Eh bien, ils vont revenir sur les moments forts du festival, les films qui y sont présentés, les œuvres qui font parler d'elle et bien sûr tout ce qui il ne fallait pas manquer de cette grande fête du cinéma. Ben voilà pour ces quelques rendez-vous donc en ce samedi matin. Sinon, on a aussi des super rendez-vous super intéressants. Donc, par exemple, demain dimanche. Alors, évidemment, je vous propose quelques bandes annonces et on en reparle juste après.
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1: 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Donc ne ratez pas cette émission demain avec Kenneth Babaji pour Au Royaume de la Musique, un invité, Roy Nirai. Et ben voilà, 9h53, ben qu'est-ce qu'il nous restera? Ben il nous reste encore quelques minutes d'ailleurs, hein, n'est-ce pas Claudio Capéo? Comme toi.

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1: Claudio Capéo, qu'est-ce qui me restera? Ben moi, il me reste encore quelques minutes pour vous dire merci encore de nous écouter depuis ce matin à 7h. Et puis, je vous donne rendez-vous demain matin, dimanche, pour vos plus belles années, les plus belles chansons des années 60, 70, 80. Bref, ça va être un grand moment de bonheur, c'est soir de 7h à 9h30. D'ici là, passez une belle journée à l'écoute de votre radio. À venir, bien sûr, un portrait sonore avec Martin Lutschmann et d'autres rendez-vous sur RM. Belle journée, bon week-end, salut.

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1: Bonjour à tous, il est 10h, on y va pour la page de la Bible. Bonne écoute.

Psaume 96. Chantez au Seigneur un chant nouveau. Chantez pour le Seigneur tous les habitants du monde. Chantez pour le Seigneur, remerciez-le d'être votre Dieu. Jour après jour annoncez, Dieu nous sauve. Racontez sa gloire à tous les peuples, ses actions magnifiques dans le monde entier. Oui, le Seigneur est grand, il mérite des louanges. Le Seigneur a fait le ciel. Son visage brille de lumière et de beauté. Sa puissance et sa beauté remplissent son temple. Peuple de la terre, reconnaissez la gloire et la puissance du Seigneur. Reconnaissez combien son nom est glorieux. Apportez vos offrandes. Entrez dans les cours de son temple. Le Seigneur est saint. Quand il se montre, mettez-vous à genoux devant lui. Tremblez devant lui, tous les habitants du monde. Dites à tous les peuples, le Seigneur est roi. Oui, le monde tient solidement, il ne risque pas de tomber. Le Seigneur ne fait pas de différence entre

entre les peuples, que le ciel se réjouisse, que la terre danse de joie, que la mer rugisse avec toutes ses richesses, que les champs soient en fête avec tout ce qui s'y trouve, que tous les arbres de la forêt crient de joie devant le Seigneur, car il vient. Oui, il vient pour juger la terre. Il jugera le monde avec justice et jugera les peuples selon la vérité. »

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1: Ben oui, hein, c'est AML Radio Nostalgie, vous l'avez choisi ce matin. Merci à tous, merci d'être branchés sur le 684 kHz. Alors, pas oublier, hein, Zoka, captez-nous et nous écoutez, si vous voulez, à la radio, sur TNT et aussi sur votre téléphone, sur votre tablette, sur votre ordinateur. Et ça, c'est le MBC Play. MBC Play, vous pouvez écouter toutes les radios de la MBC, regarder toutes les chaînes télé de la MBC. Voilà, vous savez tout. Donc, on y va pour les ondes des auditeurs. Alors, j'espère que ce samedi a bien débuté pour vous, hein, et que ça va durer jusqu'à toute la journée. C'est Rosine avec vous jusqu'à midi aujourd'hui. Ensuite, on sera relayé parce qu'Elsa ne sera pas là et je ne pourrai pas être des vôtres jusqu'à 15h comme d'habitude. Donc, on sera relayé sur RM1. En parlant d'RM1, on remercie Elvis qui était des vôtres aussi bien sur RM1 que sur AM1 ce matin pour son émission Bon Plan et Bonne Humeur. Allez, c'est parti! On y va, les ondes des auditeurs. Vous savez comment ça se passe jusqu'à 11h. Vous envoyez des messages, pas d'appel, pas téléphoner. Toujours au même numéro de téléphone, Lola, quelle est ta habitude de téléphoner, c'est-à-dire le 52 51 72 69. Mais là, ce sont les messages. Alors, message d'anniversaire, dire bonjour à quelqu'un, dire à quelqu'un qu'on l'aime aussi, pourquoi pas, si vous le voulez. S'il y a des parents, des amis qui sont à l'extérieur, on nous écoute de l'extérieur aussi. Envoyez vos messages. Quelqu'un qui est malade a envie de lui souhaiter un très bon rétablissement. Donc, tout ceci, c'est possible ce matin jusqu'à 11h. Et vos messages, je vous rappelle le numéro, c'est le 52 51 72 69. Et là, je dois vous dire que je remercie parce que on commence à aimer ça depuis un peu tôt, c'est-à-dire à partir de 10h. Et là, j'ai ce message de... Alors, de Nicole de Bambou qui fait un coucou à Didier et famille, Gérard de la Caverne ainsi que sa famille, Vivian et sa famille. Donc, elle a choisi Exil de Ralph Tamar.

0: Et voilà donc Ralph-Tamar Exil, ça fait longtemps qu'on l'a pas entendu cette chanson, donc voilà, c'est parti pour les ondes des auditeurs et vous le savez, le samedi jusqu'à 11h, vos messages et vos dédicaces. Alors ça c'est Eddie de l'Avenir qui a choisi Ticket to Heaven et qui fait un bonjour à Rebecca et Solange, Gilberte et Oudoum ainsi que Marie-Noël de Bé du Tombeau.
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son Ticket to Heaven, le billet, le ticket pour aller dans le ciel. Allez, pour tous ceux qui fêtent leur anniversaire aujourd'hui, Happy Birthday de Boisini, choisi par Marie de Chamarel qui souhaite un joyeux anniversaire à sa très très chère amie. Il n'y a pas de médecin, non, malheureusement. Allez, joyeux anniversaire à vous si c'est votre anniversaire aujourd'hui.

Boisini, joyeux anniversaire, happy birthday. Si c'est votre anniversaire en ce samedi 12 septembre, joyeux anniversaire. Allez, pas oublier, hein, ce sont des messages, des dédicaces qu'on envoie sur le 52 51 72 69. Hein. Et là, j'ai un message de Lisby de la Tour Kenig qui fait un petit coucou à Mario de Quartier Militaire, Lydie, Gladys de Barclay, Élise de la Tour Kenig, Liliane, Selvon, Caroline, Telsid, Nicole, Alfred et tous les autres amis. Voilà, donc elle a choisi L'Avenir sans toi d'Alain Barrière et aussi pour Eddie qui nous écoute du côté de Saint-Pierre.

The Red, My Love, Jim Reeves. Et ça, c'est un message de Margaret de Montaigne-Roche qui dédie la chanson à son mari Fritz et à sa fille Dorilla, et aussi à toute sa famille.

Jim Reeves, Roses are Red, My Love. Allez, Enzoli, santé, moi j'adore cette chanson de Billy Gunn, réclame infinie. Et ça, c'est pour ma famille et amis. C'est demandé par Edmé.

Et un autre anniversaire, l'anniversaire de sa sœur, de son fils unique Eric et ses maris John Caen le Vieux qui leur souhaitent un joyeux anniversaire. Grâce à New Kids on the Block,

0: The Block, happy birthday to you. Si c'est votre anniversaire aujourd'hui ou bien sinon demain, dans les jours à venir. Ah, Tino Rossi, Marine est là. Ça, c'est Arlette de Chebel qui fait un petit coucou à sa famille. Hein. Il y a une longue liste là, à ses fils, ses belles-filles, sa petite Mia, pour Max, Sébastien, Léo, pour la famille Martinet, Potana de Chebel, pour moi et ma famille. Merci beaucoup, Arlette, pour toute l'équipe de AM.
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écoute du côté d'Allemagne, c'est Dietrich et Marie-France qui fait un coucou à tous les amis de la radio et qui nous souhaite un très bon samedi. Merci beaucoup à vous deux. Voilà Dalida, besame mucho.

Pinocchio veut dire embrasse-moi, tout simplement. Ah. Et voilà La Vie en Rose, version Zouk. C'est Marika de Forestside qui, donc, a pour son plaisir personnel, déjà. Et puis pour ses enfants adorables, son chou. Et pour toute l'équipe, merci Marika.

C'était une belle version, hein, La Vie en Rose, version Zouk avec Amapiano. Voilà donc. Alors, il est 10h43, je peux encore... vous pouvez encore m'envoyer des messages. Ça se passe sur le 52 51 72 69. Hein. Comme Alexandre de Blue Bay l'a fait. Voilà, Mélissa, Julien Clerc. 52 51 72 69, j'attends vos messages de dédicace.

Morissette de Julien Clerc. On aime cette chanson. Durant la semaine, on l'a entendue plusieurs fois. C'est bien. Il est 10h45 et alors j'attends vos messages sur le 52 51 72 69. Dans samedi, ce sont les messages seulement. Messages de dédicace. Il reste quoi ? Il reste un peu plus de 10 minutes avant 11h. Alors allez-y, je vous attends. Pet Shop Boys, Always on My Mind.

Shop Boys, always on my mind. Il est 10h49 minutes. Je peux encore recevoir vos messages. J'ai pas de message. Donc allez-y, profitez-en. Tout se passe sur le 52 51 72 69. Envie de souhaiter un joyeux anniversaire, de souhaiter une belle journée, un bon week-end. Quelqu'un qui est malade et qui besoin de bon petit courage pour rétablir. Allez, nous écouterons oiseaux. Ma Rosée, ma tante, à Rosée, tonton. On est samedi, n'est-ce pas, week-end? Ou bien tu peux fêter l'anniversaire.

Rase oiseau, arroser ma tante, arroser tonton. Allez, ce pépé de l'anniversaire, ça week-end là. Ben voilà, c'est Enzo Letizia qui accompagne Zot. Allez, on termine avec Manureva, Alain Chamfort. Il est déjà 10h54 minutes. Merci à tous ceux qui m'ont envoyé des messages aujourd'hui.

0: Il faut savoir que Manu Riva, c'était le bateau d'Alain Colas. Alain Colas, c'est tout simplement un navigateur qui, en 1978, a fait partie des favoris de la première route du Rhum. Alors, son bateau Manu Riva, figuré parmi les premiers de la course à l'époque, et il a tout simplement disparu. Voilà, lui et son bateau Manu Riva, ils ont disparu en mer. Voilà, et on ne les a jamais retrouvés. Et donc, cette chanson Manu Riva d'Alain Chamfort, c'est un petit clin d'œil à Alain Colas et Manu Riva, son bateau.
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0: Bonjour à tous, il est 11h.
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0: Allez, c'est parti, 11h, les ondes des auditeurs continuent. Un grand merci à tous ceux qui ont téléphoné, enfin pas téléphoné non, les samedis on n'appelle pas, les samedis ce sont les messages, les dédicaces, et merci à tous ceux qui ont envoyé des dédicaces, qui ont choisi de belles chansons. On a passé de bons moments, c'est vraiment de très très belles chansons, et là on y va en deuxième partie où je vais rester avec vous jusqu'à midi. À noter qu'à midi ce sera le journal, et ensuite l'émission va durer sur RM1. On sera en relais sur RM1 parce que bon, Elsa ne sera pas présente aujourd'hui, donc il y aura un relais et vous allez pouvoir écouter de belles chansons et tout ça. Alors on y va, donc des chansons jusqu'à midi. Je vous propose de débuter avec Elton John, I'm Still Standing. Alors je sais pas quel temps il fait chez vous, s'il pleut, ici c'est couvert. Voilà, on met un peu d'ambiance, on met un peu de soleil à travers les ondes.

Batté ma main, hein, Luana Panin, un hommage à toute sa bonne femme justement qui subit la bonne violence conjugale. Premier slow, Amir, quelque chose de beaucoup plus doux cette fois. Il est 11h07.

Zoli reprise, Zoli la voix. Maudia Zota, l'onoutili, man Zoli la voix, man Zoli autiste, man bon autiste, man grand autiste aussi. Et ça, c'est la voix de Kelly Figaro, Tipeee, Tipeee, la santé de Serge Lebras. Et auparavant, c'était Double, le groupe Double avec Captain of My Heart.

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1: Et oui, donc métis de Yannick Noah. Alors, petite correction, donc Tipia Tipol, c'est une santé de petit frère d'origine. Après, ça a été reprise justement par plein d'autres chanteurs, dont Kelly Figaro qu'on a entendu tout à l'heure. Bob Marley and the Wailers, Redemption.

Eddie Mitchell, couleur mentale, allez, un petit local, un grand local, Black Caillou, un appel au secours, Timan. 11h presque 30 minutes, merci d'être branché sur votre radio. À demain.

Chanson qui date de 1998 du groupe Jamiroquai, Deep Underground, pour ceux qui aiment le rock. Et on continue avec notre titre. Oh, peu de temps, j'espère que vous avez du temps. Donnez-vous un peu de temps pour vous surtout. Oui, il y a une tasse à faire pour faire surtout samedi, mais...

Stéphane et Lisa, chers auditeurs. 11h43 à midi, ce sera le journal. Rosine avec vous et puis ensuite, après le journal, les communiqués. Ce sera la page des sports et puis la suite, ça se passera sur R1, sur votre radio AM. On sera relayés. Reprise de la chanson de Gilbert Montagné, Le blues de toi, chantée par Slimane.

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1: Et on fait un petit tour à l'île de la Réunion ? Allez, c'est parti, Michaël Pouvin, Éternel.

Dust in the Wind, c'est le groupe Kansas. Et on termine avec Zulu Exo Tribute to Cell. Allez, moi, Modiazot, bye bye. Le journal à midi, restez branchés. Le journal sportif suivi des communiqués et vous allez rester branchés sur RM1 pour la suite des émissions jusqu'à 15h aujourd'hui, chers éditeurs, spécialement aujourd'hui. Je vous souhaite un bon week-end, rendez-vous lundi à 18h sur AM1. Prenez soin de vous, allez, ciao.

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0: Et c'est l'heure du journal de la mi-journée. Nous allons tout de suite retrouver Hachi Bachou. Bonjour Hachi.
1: Bonjour Reza, bonjour à tous.
0: Et on commence tout de suite avec les titres.
1: Nouveau bras de fer en vue entre Maurice et les Maldives. Un collectif maldivien pousse Malé à officialiser sa revendication sur les Chagos auprès de l'ONU. Retour du carburant dans les cales à poissons à Port-Louis. Les navires de pêche étrangers pourront de nouveau y stocker temporairement leur diesel. Une pratique qui revient toutefois sous strictes conditions d'hygiène et de sécurité. Protéger le patrimoine avant qu'il ne soit trop tard, le gouvernement prépare une nouvelle loi et lance la restauration de 3 sites historiques avec le soutien de la France à hauteur d'un million d'euros. À l'étranger, Xi Jinping est arrivé à New Delhi pour le sommet des BRICS. C'est un nouveau bras de fer diplomatique qui se prépare entre Maurice et les Maldives. Et pourtant, on avait déjà rompu fin février toute relation officielle avec ces îles asiatiques quand elle avait refusé de reconnaître la souveraineté mauricienne sur les Chagos. Mais cette fois, c'est un article d'un collectif de défense des droits connu sous le nom de Pen for Rights Maldivians for Chagos qui fait des vagues. Le Conseil des ministres en a été informé dans sa réunion d'hier. Le gouvernement suisse ça de très près, Pranav Bihari.
2: L'article en question, en l'occurrence une lettre ouverte, a été publiée le 7 septembre. Il préconise que les Maldives profitent de l'Assemblée générale de l'ONU qui se tient en ce moment à New York pour transformer sa revendication sur les Chagos en position officielle, documentée et communiquée à l'international. L'objectif, selon le collectif, n'est pas de faire trancher les Nations Unies sur la souveraineté, mais bien d'établir noir sur blanc dans les archives onusiennes, d'ici la fin du sommet le 28 septembre, que les Maldives détiennent une revendication territoriale antérieure et de la faire connaître aux principales concernées, soit Maurice et le Royaume-Uni. Alors le docteur Navin Amboulam ne fera pas le déplacement aux États-Unis pour l'Assemblée, on le sait, mais le gouvernement suivra toute déclaration officielle, communication diplomatique ou initiative des Maldives là-bas. L'on n'hésitera pas à agir si nécessaire, nous dit une source officielle, pour préserver la souveraineté et l'intégrité territoriale de Maurice.
1: Et dans le même temps, les discussions avec le Royaume-Uni se poursuivent en vue de conclure l'accord reconnaissant la souveraineté mauricienne. L'Attorney General Gavin Glover a eu une réunion jeudi avec des représentants du gouvernement britannique.

0: Le prix du Lalo connaît une forte hausse sur le marché, soit de plus de 600 roupies la livre, alors que l'offre se fait de plus en plus rare en cette période hivernale. Selon les producteurs, les maladies qui affectent les plantes rendent également la culture plus difficile. Certains planteurs ont ainsi réduit, voire arrêté la production, entraînant une baisse de l'offre et une hausse des prix. Tous les détails avec Kripalu Sangoon, secrétaire de la Small Planters Association. Il est au micro de Nirmana Reddy.
1: Et surtout quand il fait frais la dernière des trois semaines là, il y a là-bas sorti même, on va pas trouvé du tout. Mais peut-être la cause, un seul coup drastiquement, ce plan tombé, on dit qu'on va tomber. Je pensais que c'est Van Lalo qui implantait depuis longtemps ça. Ce qui peut sortir, c'est là, c'est qu'ils vont le morcer. C'est Van Pied depuis avant qu'il implantait, qui peut rapporter. Donc, depuis 15, 20 bananes, il y a une maladie qui est venue. Ça, un petit moustique vert, il est venu, il assise le soleil qui est là, le bout de pied et là, il commence à suspendre ça qui est de l'eau qui est dans la veine de l'eau, fait l'eau. Il mange tout ça chlorophylle là. Et là, l'eau, pas qu'à mettre des médicaments ou des insecticides qui sont trop forts.
0: Tout à fait autre chose à présent, le stockage de carburant dans les cales à poissons des bateaux de pêche étrangers sera de nouveau autorisé à Port-Louis, une pratique qui avait été interdite notamment parce que les cales sont destinées au stockage du poisson, mais ces navires qui effectuent de longues campagnes de pêche ont besoin d'importantes quantités de carburant. Le diesel peut ainsi être stocké temporairement dans les cales avant d'être transféré dans les réservoirs une fois sur les zones de pêche. Les cales sont ensuite nettoyé à haute pression et avec des produits spécifiques avant d'y placer le poisson. Cette réouverture devra toutefois se faire dans le respect strict des normes d'hygiène et de sécurité alimentaire. Écoutez les précisions de Judex Ramfol, le président du syndicat des pêcheurs.
2: Ordinairement, d'après la loi, on n'a pas le droit de mettre diesel dans la cale. Parce que la cale, c'est une cale qui met poisson, diesel met dans le réservoir. Alors, qui fait un Taïwan prend beaucoup de diesel parce qu'il a causé de faire long parcours. Après, ce moteur reste 24 jours, 24, je te la pêche pendant des mois, trois mois. Je te roule parfois 8 jours, 10 jours, 15 jours. Pour je t'arrive, je te vends la pêche. Mais quand je t'arrive là-bas, qui je te fais? Je te pompe la cale là. Je t'apprends le diesel là dans notre réservoir. Et là, je te lave la cale là avec beaucoup de pression. Je te mets une solution là-dedans pour te décrire ça, diesel là. Et puis là, je te mets d'autres poissons là-dedans. Mais quand même ça, il pas reflète d'une manière sanitaire propre. Vous connaissez, ancien régime, une bonne, c'est un régime là, vient réouvrir la faute là en cours. Mais ne pas dire qu'il n'y a pas besoin de faire vie, mais seulement, besoin prendre en considération la sécurité alimentaire. Le besoin qu'on ait qui m'a yopé la vie, ne pas prendre en cours, ben, problème carburant, ou soit diesel qui est encore tassé dans la cale là. Parce qu'il diesel dans la cale avec, dans le réservoir, il est différent. Parce qu'il dans la cale, si arrivé où est sur une rose, ou soit tombe l'un récif. Bah, tout cas, cassandé, mais diesel l'a fané. Mais tandis que c'est qui dans le réservoir là. Il est capable de rester dans le réservoir.
0: On le sait, depuis la semaine dernière, Maurice s'apprête à ouvrir son espace aérien. Et ça passe d'abord par la création d'un conseil d'aviation comme le National Aviation Council qui sera constitué dans les jours à venir, annonce du Premier ministre la semaine dernière. Pour Sen Ramsamy, membre de l'ancien Air Access Advisory Council de 2001 à 2004, cette nouvelle instance ouvrira la porte à énormément d'opportunités pour le pays. Maurice pourra devenir, selon lui, un hub régional pour le trafic aérien, mais aussi et surtout le commerce et les affaires. Sen Ramsamy répond à Pranav Biari.
3: Et ouvert non seulement le tourisme, le voyage rempli chez d'avion, mais surtout il ouvert un gateway à de nouvelles opportunités d'affaires. Si nous faisons bien, un nouveau miracle économique peut pointer à l'horizon. Vous connaissez Dubaï, on vit Dubaï pendant plusieurs années, on apprend le modèle, on participe dans ce développement touristique. Pas un pays qui produit grand chose, mais Dubaï vend tout ce qu'il peut imaginer dans le monde. Alors Maurice, nous sommes dans la même situation. Nous ne pouvons pas produire parce que nous limitons en ressources. Mais par contre, tout ce qui est un pays produire, qu'il y ait la Chine, qu'il y ait l'Inde, qu'il y ait le Vietnam, qu'il y ait la Corée, qu'il y ait le Japon, Thaïlande, you name it, l'Europe, nous sommes capables de vendre ça ici. Et nous avons un marché important, extrêmement grand, c'est l'Afrique, the modern Africa. Donc si nous sommes capables de faire Maurice Vinen un sourcing destination, au lieu de seulement un tourist destination, ben, là nous ouvrons une opportunité d'affaires qui, ou pas capable d'imaginer à quel point.
0: Je vous le disais au sommaire, protéger notre patrimoine avant qu'il ne soit trop tard, c'est l'objectif du gouvernement qui prépare le National Heritage Authority.

0: Bill, un projet de loi qui sera présenté au Parlement d'ici mars 2027. Le ministre des Arts et de la Culture, Mahen Gundia, veut ainsi renforcer la protection du patrimoine et permettre d'intervenir avant que les dégâts ne deviennent irréversibles, notamment face au changement climatique, à la dégradation et au vandalisme. En attendant, trois sites historiques bénéficieront d'importants travaux de restauration, le jardin botanique de Pamplemousse, l'ancienne cour suprême et le musée de Maybourg. La France apporte son soutien à travers une enveloppe d'aide d'un million d'euros. L'objectif n'est pas de leur donner un coup de jeune, mais de préserver leur histoire, tout en permettant aux Mauriciens de mieux profiter de ce patrimoine. Écoutez le ministre Mahen Gundia.
1: Sa bill qui nous paye pas en ce moment même dans le Parlement, début de l'année prochaine, c'est nos envies discuter avec la société civile, ben l'organisation qui est là, parce qu'il ne pas les impose la loi sans qu'ils consultent personne. T'en as un petit peu de point de vue, et il est là, quand nous préparons le papier là, c'est un papier qui est préparé par Maurice, nous qu'à dire, par le pays. Il y a beaucoup de choses qui ont fait dans le passé, comment dire, avec moins de sérieux. Mais quand ça, bill là vini, il y a une authority qui peut look after all these things. Ça, bill là, il y a sa place parce qu'il y en a tellement de monuments historiques qui sont bien préservés et comme vous connaissez, il coûte beaucoup l'argent, mais sans l'autorité là, vous pensez qu'il peut faire ce travail là beaucoup mieux que ce qu'il peut faire cela. Nous avons environ 209 sites patrimoine de Maurice et il y en a beaucoup là-dedans qui peuvent encore même exploiter. Nous faisons une journée porte ouverte. Malheureusement, nous faisons une seule fois l'année. À chaque fois quand il y a une vacance scolaire, nous faisons faire l'année, surtout nos bons enfants, vous les connaissez.
0: À l'étranger, le président chinois Xi Jinping est arrivé ce samedi à New Delhi pour participer au sommet des BRICS. Les conflits au Moyen-Orient et en Ukraine, ainsi que leurs répercussions sur le commerce mondial et l'énergie, figurent parmi les principaux sujets à l'ordre du jour de cette réunion de deux jours. Cette visite marque le retour de Xi Jinping en Inde pour la première fois depuis 2019. Il doit s'entretenir avec le premier ministre indien Narendra Modi, alors que les relations entre les deux puissances asiatiques se sont progressivement améliorées malgré leurs différents frontaliers toujours non résolus. Ce qui nous amène à la fin de ce journal. Merci de l'avoir suivi. Merci à Martine à la réalisation et Kavish à la technique. Retrouvez Benito Paris pour le journal des sports.
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0: Merci à vous, Achibatu. Bonjour à tous. En football, après leur nul lors des manches Aléa Maurice, la Cure Waves et l'ASPL 2000 seront une nouvelle fois en action ce samedi. La Cure est en Afrique du Sud pour défier les Orlando Pirates pour le match retour du premier tour des préliminaires de la Ligue des champions de la CAF. Face à ce géant du foot sud-africain et continental, pas facile de rivaliser. Néanmoins, après le 0-0 de dimanche dernier à Côte d'Or, les Waves peuvent rêver. Ils ont démontré leur potentiel. Les joueurs vont évoluer sans complexe. C'est ce qu'a précisé Jérôme Thomas, l'entraîneur de la Cure Waves.
1: Après ce match 0-0 à domicile, et je pensais que les joueurs ont une certaine confiance. Là, nous pouvons travailler. Très motivé, les joueurs, surtout travailler mentalement, parce que nous attendons un match vraiment compliqué en Sud-Afrique. Nous respecter Orlando Pirates, c'est un grand club au niveau d'Afrique. Et maintenant, nous pouvons jouer, nous va tout, nous pouvons profiter de toutes nos chances qui nous gagnent dans le match et nous faire le maximum.
0: Orlando Pirates, la Cure Waves, le retour est programmé à 17h de Maurice. De son côté, dans le cadre du premier tour des préliminaires de la Coupe de la CAF, l'ASPL 2000 est au Botswana pour affronter Johannesburg Galaxy. Après le 1 partout de vendredi dernier, les espoirs sont permis. Il faudra marquer et résister. Écoutez Clarel Bihari, l'entraîneur de l'ASPL 2000.
2: Après nos matchs allés, comme on est bien, nous sommes très satisfaits avec l'équipe. Comme on a beaucoup de jeunes qui, la première fois, ont participé à ce niveau d'Afrique là. C'était un groupe qui nous trouvait de montrer que c'est une envie aussi. Match retour, pour le match, nous faisons une autocritique par rapport au match qui nous jouait contre Bana vendredi. Nous travaillons un peu une faiblesse de l'autre côté et aussi nous travaillons faiblesse de l'adversaire. Je pense que l'équipe comprend qu'il nous permet de faire comme nous pouvons là-bas.
0: Johannesburg Galaxy ASPL 2000, le coup d'envoi sera donné à 21h, heure de Maurice, ce samedi. En beach soccer, la sélection de Maurice

0: affûtait ses armes. En marge des qualificatifs à la CAN 2026, nos représentants auront une double confrontation contre l'Angola. Les rencontres sont prévues la semaine prochaine. Sous la férule du Réunionnais, ancien gardien de but de Montpellier, Claude Barabé, les présélectionnés se préparent activement. L'objectif sera de passer l'écueil angolais. La première manche se jouera dimanche prochain, Côte d'Or, avant le retour à Luanda le 27. Écoutez Claude Barabé, l'entraîneur national, est au micro de Marine Résidu.
1: Je prends mon temps pour préparer, je prends mon temps pour construire et j'espère qu'on fera honneur au foot mauricien et puis au peuple mauricien. Ben, il faut battre l'Angola, hein. On va pas mettre la charrue avant les bœufs. Mais si on se qualifie, on ira affronter l'Égypte et j'espère que le petit poussé Maurice deviendra pas l'orgue, mais en tout cas une nation capable de rivaliser avec les grandes nations africaines.
0: En football hors de nos frontières, d'abord en Angleterre, début ce samedi du 4e épisode de la Premier League. Cette rencontre sera au menu à 18h. Nous aurons notamment droit à Liverpool, Fulham, Aston Villa, Nottingham Forest et à Chelsea Hull. Ce duel entre les Blues et les Tigers sera à suivre en direct à partir de 17h55 sur Sports 11. À 20h30, Everton sera sur la pelouse de Tottenham. Et pour clôturer cette soirée de samedi, à 23h, les Black Cats de Sunderland recevront les tenants du titre, les Gunners d'Arsenal. Le choc de cette journée opposera demain soir Manchester United à Manchester City. En Espagne, suite ce samedi de la 5e étape de la Liga, 4 rencontres seront jouées. Parmi, retenez que l'Athletic Bilbao recevra Elche et que le Real Madrid jouera contre le Rayo Vallecano. Un succès permettrait au Merengue de revenir à hauteur du lead de Barcelone qui jouera, lui, demain. En Serie A italienne, 3 matchs seront à l'affiche ce samedi. Retenez surtout le duel, Lazio de Rome AC Milan. C'est le 3e qui affrontera le 5e. 2 points seulement séparent les deux équipes au général. En France, le 4e acte de la Ligue 1 se poursuivra ce samedi. 3 rencontres seront au programme. Notez entre autres que Monaco se déplacera à Strasbourg, que Lorient recevra Nice et que le choc en fin de soirée mettra aux prises le Paris FC à Lyon. Le Paris Saint-Germain sera lui en action demain soir à Brest. En Bundesliga, 6 duels seront livrés ce samedi. Retenez que le leader Augsbourg recevra le Bayer Leverkusen et que le Borussia Dortmund 3e sera opposé à Paderborn. Et puis en tennis, à l'US Open, la finale masculine opposera Alexander Zverev à Ben Shelton. Les deux hommes se sont qualifiés cette nuit. L'Allemand s'est débarrassé en 3-7 de Karen Khachanov et disputera sa 3e finale de Grand Chelem cette saison, alors que l'Américain a éliminé Frances Tiafo en 4-7. Je vous rappelle que la finale féminine mettra aux prises demain matin Elena Rybakina à Aryna Sabalenka. Ce sera un duel entre la future et l'actuelle numéro 1 mondiale. En attendant, fin de cette édition sportive, merci de votre écoute. Retrouvez Nikita pour la suite.
2: Excellent samedi
0: Benito. À vous, Nikita.
2: Merci beaucoup, Benito.
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À midi passé de 17 minutes, je vous donne la lecture des avis d'obsèques. On nous prie d'annoncer le décès de Madame Marie-Laude Köppen. Le décès de Madame Marie-Laude Köppen, née à Thon, aussi connue sous le nom de Chantal, habitait amoncellement Bellevue, à la rue Camélia, à Albion, âgée de 76 ans. Le convoi sortira de la chapelle ardente d'Eli Henson à la route royale Beaubassin, aujourd'hui à 12h15, pour se rendre dans l'église Notre-Dame de la Mer à Albion et de là au crématorium de chez Belle. Le décès de Monsieur Christophe Marco Marie-Paulette. Le décès de Monsieur Christophe Marco Marie-Paulette, aussi connu sous le nom de Cotol, âgé de 49 ans. Le convoi sortira de son domicile

au cas numéro 5 à la rue Colatier, à résidence Barclay, aujourd'hui à 12h30, pour se rendre à la chapelle de Montroche et de là à l'incinérateur de Caen-le-Vieux. Le décès de Madame Marie-Colette Claire Luc Chessy. Le décès de Madame Marie-Colette Claire Luc Chessy, aussi connue sous le nom de Coco, habitant à l'avenue Labourdonnais à Quatre-Bornes, âgée de 79 ans. Le convoi sortira de la chapelle ardente d'Elienson à Beaubassin, aujourd'hui à 12h30, pour se rendre dans l'église Notre-Dame du Rosaire à Quatre-Bornes et de là au cimetière de Saint-Thomas à Beaubassin. Le décès de Monsieur Pierre Sylvestre Bonsujet. Le décès de Monsieur Pierre Sylvestre Bonsujet, aussi connu sous le nom de Ton Sylvestre, âgé de 89 ans. Le convoi sortira de son domicile à la rue Margaret à Grand-Bel-Air à Maillebourg, aujourd'hui à 14h30, pour se rendre dans l'église Notre-Dame des Anges à Maillebourg et de là au cimetière de Petit-Bel-Air. Le décès de Madame Marie-Lucie Thomas. Le décès de Madame Marie-Lucie Thomas, née Pacquium et aussi connue sous le nom de Madame Pacquium, âgée de 90 ans. Le convoi sortira de sa résidence au C numéro 10 à Flamand-la-Turquenique, aujourd'hui à 15h, pour se rendre au cimetière de Saint-Georges-les-Salines. Le décès de Madame Marie-Véronique Roméo. Le décès de Madame Marie-Véronique Roméo, née Jolicoeur, âgée de 68 ans. Le convoi sortira de son domicile à l'avenue Baobab à Cascavel, demain dimanche à midi, pour se rendre dans l'église Saint-Sauveur à Bambou et de là au cimetière de Bambou. Le décès de Monsieur Marie-Philippe Gaëtan Joseph. Le décès de Monsieur Marie-Philippe Gaëtan Joseph, aussi connu sous le nom de Gaëtan, âgé de 78 ans. Le convoi sortira de chez son épouse, Madame Marie-Claire Joseph, à la route royale Canada-Lotre-de-Douce, demain dimanche à 13h, pour se rendre dans l'église Notre-Dame du Bon Secours à Trou-de-Douce et de là au cimetière de Poudre d'Or. Et on nous prie d'annoncer le décès de Madame Hakuk Moy Chung Takleng. Le décès de Madame Hakuk Moy Chung Takleng, née Ning Hing Cheng, aussi connue sous le nom de Jocelyne, habitant au numéro 6 à l'avenue des Autruches à Sodnac, Quatre-Bornes, âgée de 94 ans. Le convoi sortira de la chapelle ardente d'Elienson à la route royale Beaubassin, demain dimanche à 13h30 pour se rendre dans l'église de Saint-Jean et de là au cimetière de Namsun, les Salines. À toutes ces familles endeuillées, la MBC présente ses plus vives sympathies.

C'est parti avec les nouvelles du temps pour vous sur RMA ainsi KMA. Et on démarre avec la situation générale pour Maurice. Un courant d'air léger, légèrement perturbé, circule sur notre région. Et les prévisions pour les prochaines 24 heures, le ciel parfois nuageux cet après-midi, surtout à l'est, au sud et sur les terrains élevés avec des ondées et une maximale qui sera entre 20 et 23 degrés sur les terrains élevés et entre 25 et 28 degrés dans les régions côtières. Le temps sera mi-couvert cette nuit et demain matin avec quelques ondées sur les hauteurs, accompagné d'une minimale qui sera entre 14 et 16 degrés sur les hauteurs et entre 18 et 21 degrés ailleurs. Le vent soufflera du secteur S à environ 20 km par heure, devenant variable durant la nuit, et la mer agitée au-delà des récifs avec des houles du secteur sud de l'ordre de 2 mètres. Les marées hautes aujourd'hui 13h35 et demain matin à 1h41. Les marées basses ce soir 19h58 et demain matin à 7h52. Le coucher de soleil prévu à 18h03, quant au lever du soleil demain matin, ça va être à 6h08. Les nouvelles du temps pour Rodrigue. La situation générale, un vent modéré souffle sur la région. Et les prévisions pour les prochaines 24 heures, du beau temps pour cet après-midi, avec une maximale qui sera entre 24 et 27 degrés. Et le temps sera mi-couvert à nuageux durant la nuit ainsi que demain matin, avec quelques ondées.

et une minimale qui seront entre 17 et 20 degrés. Le vent soufflera de l'est-sud-est à environ 25 km par heure, avec des rafales de l'ordre de 50 km par heure dans certains endroits. La mer forte au-delà des récifs, avec des houles venant du secteur sud de l'ordre de 2,50 m, s'améliorant dans la soirée. Et les sorties en haute mer sont déconseillées. La pluviométrie durant les dernières 24 heures, poids de canon à 0,0 mm et patate théophile à 0,2 mm. Les marées hautes aujourd'hui 13h28 et demain matin à 1h38. Les marées basses ce soir 19h36 et demain matin à 7h45. Le coucher de soleil prévu à 17h40. Quant au lever du soleil demain matin, ça va être à 5h45. Bilta PCA pour Rodrigue. Les temps long la mer pour Procène 24h. Les temps pour bon dans la zone. Assoir, Pouena ND, Divan et Ipoussoufflet des Piles Sud-Est, 25 km par air, avec bande rafale 50 km par air. Lagon la mer praticable, en déobrisant la mer pas praticable. Et Pouena ban la houle depuis secteur les Sud, des Lodes, des mètres 50. Et ban sauti en déobrisant, déconseillé. Toutefois, l'état la mer en déobrisant pour améliorer graduellement tantôt. Ban marée haute, azodi ener 28, eximekra matin, ener 38. Ban marée bas, zodi assoir, c'était 36, eximekra matin, c'était 45. Et on clôture cette page météo avec les nouvelles du temps pour Saint-Brandon. La situation générale, un vent modéré souffle sur la région. Et les prévisions pour les prochaines 24 heures, du beau temps cet après-midi, avec une maximale qui sera d'environ 27 degrés. Et le temps restera beau cette nuit et demain matin, avec une minimale d'environ 23 degrés. Le vent soufflera du sud-est de 25 km par heure et la mer agitée avec des vagues de l'ordre de 2 mètres. Et des houles du sud-ouest sont prévues à partir de demain. Les marées hautes aujourd'hui 13h38 et demain matin à 1h51. Les marées basses ce soir 19h52 et demain matin à 8h05. Le coucher de soleil est prévu à 17h57. Quant au lever du soleil demain matin sur Saint-Brandon, ça va être à 5h59. Et voilà, chers auditeurs, c'était les nouvelles du temps pour vous sur RMA ainsi qu'AMA.

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Bon samedi à tous, bonjour d'ailleurs, vous êtes bien sur RMA avec Sports & Beats qui démarre votre rendez-vous sport et musique avec moi, ce superbe fusion généralement tous les samedis. Alors aujourd'hui exceptionnellement pas de course hippique, mais rassurez-vous, pas de sports comme on dit, mais les beats et la musique vont prendre toute la place. Toute la piste, j'ai envie de dire, jusqu'à 14h ensemble, je vous accompagne avec un mix 100% de musique, de rythme qui galope dans vos cœurs, à des mélodies qui vont vous donner des ailes, j'ai envie de dire. Alors, c'était bien sûr Yal aux côtés de Gabriella Richardson pour démarrer avec 100 Miles. Je vous propose cette fois-ci de bouger un petit peu avec un petit zouk d'antan, d'amour, que je suis sûre vous allez fredonner ensemble avec les deux artistes qui arrivent. C'est Philippe Lavie aux côtés de Jocelyne Béroa. Qu'on la série.

cette belle voix antillaise de Jocelyne Béroa, mariée à celui de Philippe Laville, en tout cas magnifique collaboration. Je propose pour la suite un piano qui a marqué toute une génération, vous allez tout de suite reconnaître, c'est Vanessa Carlton qui nous emmène faire 1000 km en mélodie.

Where we know how rock. Eh oui, quel duo R&B des années 2000, Alicia Keys aux côtés de Hush. Midi passé de 55 minutes, je vous propose la variété française, un grand classique de Francis Cabrel, c'est Rosie.

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Et c'est reparti pour un tour toujours en musique. Alors, pour le prochain titre, j'ai choisi de partager avec vous Vance Joy, une ballade indie qui parle de ce morceau manquant, celui qui complète un peu notre vie, c'est Missing Piece. Mais tout avant de vous proposer justement Missing Piece de Vance Joy, c'est l'heure aussi de repartir avec des cadeaux. 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Bien sûr, comme d'hab, bah, tout simplement, ça va falloir m'écrire cirque Zavata bien, bien vite, car c'est la première personne qui va écrire ça, qui pourrait aller avec sa deux billets-là, siècle Zavata, par message. Allez, je vous attends. Et c'est parti avec Missing Piece.

Michael Bublé pour vous avec That's All. Et oui, le crooner moderne qui reprend ce grand classique avec élégance et douceur à la fois. Je vous propose de plonger un petit peu dans l'univers de Kehlani avec son titre Undercover. Charlie.

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4: Allez, place à la musique. Je vous propose ce titre, on va dire ce hit de Lewis Capaldi, revisité en rythme bachata par le DJ Tronky, c'est son One New Love. Et par la suite, un peu de douceur, de profondeur avec Kelly Clarkson.

Mr. Taras Riley pour vous avec son Superman et oui du bon reggae de la Jamaïque. On va continuer cet élan de partager des chansons, des titres avec vous. C'est Bassia et son fameux Perfect Mother.

Allen qui, bien sûr, nous offre un au revoir rythmé entre pop et reggae avec son fameux Bye Bye Bye. Et là, je vous propose un peu de douceur cette fois-ci avec la reprise de France Gall par Jennifer, si maman si.

Allez, il est l'heure pour moi de vous dire au revoir. Une dizaine de minutes à partager deux sons avec vous. C'est parti pour du Ruben Rico, une couleur locale, Zodem ou l'amour, spécialement pour tous les amoureux aujourd'hui. Et on clôture avec Soprano, qui avait dédié un titre à tout ban héros quotidien après la pandémie Covid-19, à nos héros quotidiens. Gros bisous à tous, vous allez retrouver Nathan Virasami qui est déjà là, pleine en forme, boosté comme jamais pour partager deux heures en musique avec vous pour le top bas de RM1.

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1: Bon début d'après-midi à tous, il est 14h.
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Bon après-midi à vous tous, content de vous retrouver encore une fois en ce samedi 12 septembre 2026 pour votre top 20 de RM1. Eh bien, j'espère que ça va bien de votre côté, que le week-end a bien commencé malgré le temps pluvieux un petit peu partout sur l'île. En tous les cas, les amis, plaisir, comme d'hab, d'être parmi vous. Prudence également sur nos routes en ce moment, la chaussée glissante, donc faites très très attention, je sais qu'il y en a pas mal qui nous écoutent en voiture, et il y en a celles et ceux qui terminent le taf en ce samedi après-midi, qui retournent chez eux, et bien en tous les cas, soyez prudents sur nos routes, et un peu plus chanceux, celles et ceux qui sont toujours à la maison hein, ce samedi, pour profiter un petit peu, reposer, hein, donc une bon petit manger entre famille, ah, ça fait du bien ça, en tous les cas, prenez soin de vous. Le top 20, c'est maintenant, et ce jusqu'à 16h, toujours avec Nathan. On va découvrir les sorties, les nouvelles entrées, les nouvelles propositions pour la semaine. Jouez avec nous et tentez votre chance de remporter un gift voucher d'une valeur de 500 roupies, comme d'habitude. Bah oui, pas de gagnant malheureusement la semaine dernière. Bah, on va essayer de voir aujourd'hui. Allez, donc comment faire pour voter? Bah, il vous suffit d'envoyer top 20, espace le code de la chanson, et vous envoyez le tout sur le 82-83 pour Mighty Mobile, sur le 84-48 pour MTL et 83-84 pour Chili. Et bah, justement, avant de découvrir les 20 chansons, le classement, eh bien, deux titres malheureusement quittent le classement cette semaine. Tout d'abord, c'est Madame Trinix et System de Christophe Willem plutôt. Et on va écouter les deux titres. À tout de suite.

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1: N'oubliez pas, on reçoit aussi vos messages sur le 52538484. Si toutefois vous souhaitez faire un petit coucou, oui, pourquoi pas. Allez, c'est parti. Classé au numéro 20 cette semaine, avec 6 places de perdu comparé à la semaine dernière. Heroine, signé les Maroon 5. Et le code pour voter, c'est top 20, espace 46.
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14h10, allez, on y va pour le numéro 19. Petite nouveauté qui cartonne en ce moment avec le tout nouveau de Victoni, c'est Slick. Et le code pour voter, retenez bien, parce que c'est super important, croyez-moi, vous allez adorer ce titre. Le top 20, espace 64, donc 64, le code pour voter. Vous envoyez le tout pour Mighty Mobile, 82, 83, pour MTL, 84, 48, et pour Chili, 83, 84. Numéro 19. Baby.

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1: Petite nouveauté également, entrée directement au numéro 18 dans notre classement. Corneille et Vita, ensemble, le code 63.

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1: Oui, ça se passe chaque samedi. Voilà, les 20 chansons dans notre classement. Donc là, il va falloir voter. Et pour voter, c'est simple. Vous faites top 20, espace le code de la chanson, par exemple. Là, si vous souhaitez donner une chance et faire grimper plutôt Corneille et Vita dans le classement la semaine prochaine, il vous suffit de taper top 20, T-O-P 20, tout attaché, espace le code 63 et vous envoyez le tout. Pour Mighty Mobile, sur le 82 83, pour MTL 84 48 et pour Chili 83-84. Nous sommes arrivés au numéro 17 dans notre classement avec 5 places de perdu comparé à la semaine dernière. C'est le titre de Taïk et Lara Fabian, Je te pardonne. Et le code pour voter, c'est le top 20 espèce 45.
2: Numéro 17.

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1: Take en featuring Lara Fabian, je te pardonne, classé au numéro 17 cette semaine. Allez, on fait une courte pause pub et on revient juste après pour le reste du classement. Ne bougez pas, 14h22.
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1: De retour pour notre classement, nous sommes arrivés au numéro 19. Mais avant, on fait un petit coucou à notre chère amie Daniela qui nous écoute chaque samedi. Ouais, pas que, hein, tous les jours d'ailleurs. Ça fait super plaisir, on vous embrasse. Bon samedi, bon week-end à vous. Et on en profite également pour souhaiter un joyeux anniversaire à notre chère amie et collègue Sophie qui fête son anniversaire aujourd'hui. Là, c'est ma vie bien mal bobé cela. Hein. Donc, happy birthday to you Sophie. Ben, on vous souhaite tout ce qu'il y a de meilleur. On vous embrasse très très fort. Passez un très très beau moment en ce samedi après-midi. Allez, au numéro 16, le prochain rêve, ça c'est ce grand monsieur qui est grand corps malade et en featuring Stiletto. Et le code pour voter, c'est le top 20 espace 61. On va écouter ça tout de suite.

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0: Le prochain rêve signé Grand Corps Malade et Stiletto, et le code pour voter, c'est le top 20. Espace 61. Allez, ça continue dans notre top 20. Nous sommes arrivés cette fois-ci au numéro 15.
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0: Nico et Vince, Let's Rewind, ils sont classés au numéro 15 cette semaine avec 3 places de gagnés parce que la semaine dernière, ils étaient classés au numéro 18, donc tant mieux, hein, et merci beaucoup d'avoir voté pour eux. Et le code pour voter, c'est le top 20 espace 62, on va écouter ce titre tout de suite. Nico et Vince, Let's Rewind. Let's Rewind. Numéro 15.

0: Ça, c'est le tout nouveau titre de Julien Lieb. Dis-moi où, classé au numéro 14. Et le code pour voter, c'est le top 20, espace 59. Allez, nous, on continue. Nous sommes arrivés au numéro 13 avec 3 places de gagné comparé à la semaine dernière. C'est Dean Lewis avec son titre Smells Like Teen Spirit. Et le code pour voter, top 20, espace 60.
1: Numéro 13.

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1: 14h36, un petit coucou à notre cher Michelet qui nous écoute, qui bosse en même temps et qui écoute la radio. Merci d'être là, Chalet, comme chaque samedi et aussi comme tous les matins. Ça fait super plaisir. Manzaoli, bon courage. Allez, nous sommes arrivés au numéro 12 avec 6 places de perdu, malheureusement, pour Katy Perry avec son tout nouveau titre Watch It Burn. Et le code pour voter, c'est le 52. Petit rappel, vite fait, comment faire? Vous envoyez top 20 espace, par exemple. Si vous souhaitez voter pour Katy Perry, vous envoyez top 20 espace 52 et vous envoyez pour Mighty Mobile sur le 82-83, pour MTL 84-48 et pour Chili 83-84.
2: Numéro 12.

Katy Perry avec son titre Watch It Burn. Allez, on passe tout de suite au numéro 11. Eh bien, ils n'ont pas bougé comparé à la semaine dernière. Ils restent classés au numéro 11 cette semaine. Eh bien, c'est Tove Lo et Stromae avec le titre Des fleurs. Le code pour voter, 51.

Des fleurs Tovlo et Stromae. Il n'a pas bougé également, comparé à la semaine dernière. Il reste classé au numéro 10, Fever Dream, signé Alex Warren. Et le code pour voter, top 20, espace 33.

Classé au numéro 9 cette semaine, c'est The Brita Aura avec le titre If That's Not Love et le code pour voter top 20 espace 42.

On poursuit cette fois-ci avec Miles Smith, classé au numéro 8 de cette semaine avec leur titre, avec le titre My Mess. Et le code pour voter, c'est le top 20 espèce 43. Il est 14h50. Allez, on y va.

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1: passé de 53 minutes. Allez, un petit rappel vite fait avant le flash info de 15h. Au numéro 20, c'est Heroin, signé les Maroon 5. Et le code pour voter, c'est le top 20 espèce 46. Nouvelle entrée cette semaine, le nouveau titre de Victony, Slick, classé au numéro 19. Et le code pour voter, c'est le 64. Ensemble, nouveau titre de Corneille et Vita, classé au numéro 8, au numéro 18 plutôt cette semaine. Et le code pour voter, top 20, espace 63. Take et Lara Fabian revient avec le titre Je te pardonne, classé au numéro 17. Et le code pour voter, c'est le 45. Grand Corps Malade et Stiletto, le code pour voter 61 avec leur titre Le Prochain Rêve. Let's Rewind, classé au numéro 15, Nico et Vince. Et le code, c'est top 20 espace 62. Julien Lieb qui revient avec son tout nouveau titre, Dis-moi où, classé au numéro 14. Et le code pour voter, c'est top 20 espace 59. Dean Lewis, classé au numéro 13, Smells Like Teen Spirit. Le code pour voter, top 20 espace 60. Au numéro 12, Watch It Burn, signé Katy Perry. Le code pour voter, top 20 espace 52. Tovlo et Stromae avec le titre Des Fleurs, classé au numéro 11. Et le code pour voter, c'est le top 20 espace 51. Alex Warren, Fever Dream, classé au numéro 10. Et le code 33. Zub, Rita Ora, If That's Not Love, classé au numéro 9. Et le code pour voter, c'est le top 20 espace 42. Miles Smith, et qu'on vient tout juste d'écouter avec le titre My Mess, classé

0: au numéro 8 cette semaine. Et le code pour voter, c'est le top 20 espèces 43. Vous envoyez le tout pour Mighty Mobile sur le 82 83, pour Mtel 84 48 et pour Chili à 83 84. Nous allons passer tout de suite au numéro 7 avant le flash. Le groupe Take That, Sweet July, c'est le titre de la chanson classée au numéro 7 et le code pour voter top 20 espace 58.
1: Numéro 7.

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0: Oui, le top 20, c'est chaque samedi de 14h à 16h, toujours avec Jonathan Virasamy, soit dit Nathan, qui vous accompagne. J'espère que ça va toujours de votre côté, que vous passez un très très bon moment, ou que vous soyez prudent. Reposez-vous bien si vous êtes à la maison, au taf, bon courage à vous. Pépopom, pébalbobé, en ce samedi, eh bien, profitez-en. Et là, beaucoup pé préparé aussi pour la soirée, et puis faites l'anniversaire, puis organisez Fofo, ben, happy birthday à celles et ceux qui fêtent leur anniversaire aujourd'hui. Et au passage, on va dire bonjour à notre chère amie Arlette du côté de Chebel. Un coucou pour mes enfants, la petite Mia, Max, Sébastien, Léo, la famille Martinet et Potana de Chebel. Pour toi et ta famille, merci beaucoup et à toute l'équipe de RMA qui bosse en ce moment. Bon après-midi, bon courage à vous tous. Merci beaucoup Arlette. Allez, il est 15h à l'île Maurice. Bon samedi.
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0: On y va tout de suite pour le flash de 15h.

0: Et c'est Reg Miller, Citamoni, qu'on accueille en studio pour ce flash. Bon après-midi à vous, Reg Miller.
1: Bonjour Nathan, bonjour à toutes et à tous. À Rodrigue, une jeune femme de 26 ans a succombé à ses blessures à l'hôpital après avoir été poignardée. Le suspect n'est nul autre que son concubin, âgé de 27 ans. L'autopsie sera pratiquée aujourd'hui. Sur le front économique, la Vision 2050 entre désormais dans sa phase de mise en œuvre, près de 9 mois après son lancement. Elle sera déclinée à travers le National Development Plan 2035, avec notamment un plan d'action pour la période 2027-2030 et deux nouvelles structures de suivi et de coordination. L'ambition est de transformer l'économie mauricienne et d'atteindre les 50 milliards de dollars d'ici 2050. Cette ambition intervient toutefois dans un contexte de finances publiques sous pression. Le déficit public mauricien atteint 9,3% du PIB en 2024-2025, tandis que la dette grimpe à 86,5%. En cause, les dépenses publiques en forte hausse. Ce sont les chiffres du dernier tableau de bord de Statistics Mauritius, mais les perspectives commencent à s'améliorer. Pour l'économiste Manisha Doukouni, déficit et dette publique n'ont pas d'impact direct sur les prix. Elles peuvent toutefois réduire la marge de manœuvre de l'État pour soutenir les ménages ou intervenir sur certains coûts. Et justement, la question du coût de la vie reste au cœur des préoccupations. L'Association des consommateurs de l'île Maurice, la CIB, alerte sur la qualité et le prix du pain à Maurice. Une étude révèle des écarts de poids ainsi qu'un taux d'humidité élevé dans certains échantillons. L'association réclame davantage de contrôles et de tests, mais aussi une meilleure surveillance des prix alimentaires. Enfin, changement de registre avec l'éducation et les nouvelles technologies. L'intelligence artificielle et l'intelligence socio-émotionnelle transforment l'enseignement supérieur. Un colloque organisé jeudi au Mahatma Gandhi Institute à Moka a réuni 5 universitaires autour de leur intégration dans les méthodes d'enseignement et d'apprentissage. La rencontre a été initiée par le Center for Technology Enabled Learning. Nathan, c'est la fin de ce flash. Rendez-vous à 16h30 pour le journal complet.
0: Merci beaucoup, Radjmila, à tout à l'heure.

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2: Un peu moins d'une heure à passer ensemble, nous sommes toujours dans le top 20 de RM1. Eh bien, nous sommes arrivés au numéro 6. Ça, c'est Mauvais Caractère, c'est le titre, hein, de Zao, en featuring Alonso et les Magic System et le Code Pauvreté. Top 20, espace 53. On va écouter ça tout de suite.
3: Numéro 6.

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1: Numéro 5.
2: Au numéro 5, Cowgirl, Chabouzi, le code pour voter top 20, espace 54.
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4: Bienvenue sur AM1, les amis, nous sommes ensemble jusqu'à 17h, content de vous savoir et de vous avoir à l'écoute. Oh,

0: Le grand, le vrai, l'unique Barry White pour vous sur Antenne Maurice La Une. Bienvenue les amis, content de vous savoir à l'écoute.
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1: Je descends avec Mosquito, moustique. Vous êtes vraiment content de vous savoir et de vous avoir à l'écoute. J'espère que vous portez bien, ami de la radio.
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0: Deux magnifiques voix pour ce titre, All of You avec Julio Iglesias et Diana Ross.
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0: Allez, c'est parti pour la voix du jour, c'est Jacques Brel.
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0: La valse à mille temps juste avant Jacques Brel avec Zengra.
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Salutations Rosa qui nous écoute cet après-midi. Et là, c'est un clin d'œil à Jacques Brel. Dans une version revisitée, un peu raille, si vous le voulez, parce que ça s'entend.

0: Fadel, ne me quitte pas en version rail. Vous êtes sur un clin d'œil à ce grand monsieur qui est Jacques Brel cet après-midi. Le caporal Casse-Pompon.
1: Mon ami est un type énorme. Il aime la trompette et le clairon, tout en préférant le clairon, qui est une trompette

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1: 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Jacques Brel, avec vous sur AM1, jusqu'à 17h. Allez, prenons le temps d'apprécier cette valse. La valse a mis le temps. Vous êtes

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1: La valse à 1000 temps, signée Jacques Brel pour vous sur AM1. Bienvenue les amis, très bon après-midi, content de vous savoir et de vous avoir à l'écoute.
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1: 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Jacques Brel à l'honneur, les amis. Nous sommes ensemble jusqu'à 17h. Bienvenue sur M. Il est 16h passé d'une minute.
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1: On n'oublie rien de rien. On s'habitue, c'est tout. Le bon Dieu, la suite, avec Jacques Brel toujours, alors qu'il est 16h12 sur AMA. Disons bonjour à Marie-Ange qui nous écoute à Saint-Pierre. Bienvenue Marie-Ange.

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1: Juste avant la pause, c'était Jacques Brel avec Jaurès. À la suite, on va aller à la rencontre des bourgeois. Ils sont des cochons, ça, ces messieurs, dames, ces bourgeois.
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1: 6 pieds sous terre, Jojo, je t'aime encore, Jacques Brel. À 16h30, le rendez-vous info diffusé en simultané sur AM1 et RM1, le journal de la rédaction. Restez avec nous.

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0: Vous êtes sur AM1, il est 16h30, c'est l'heure des infos. À suivre, le grand journal, le journal présenté par Rajmila Sitamoni. Découvrons d'abord les titres avec vous, Rajmila.
3: Judara Rodrigue, une jeune femme de 26 ans, succombe à ses blessures à l'hôpital après avoir été poignardée. Son concubin est soupçonné du meurtre, il a été arrêté et placé en détention. Vision 2050, le gouvernement passe à la phase de mise en œuvre de sa stratégie nationale. Un plan en 10 points doit accompagner la transformation économique de Maurice jusqu'en 2030. Finances publiques, le déficit budgétaire atteint 9,3% du PIB et la dette publique grimpe à 86,5%. Les investissements directs étrangers atteignent toutefois un niveau record en 2025. Inflation, les prix continuent de peser sur le pouvoir d'achat des Mauriciens. L'économiste Manisha Doukoni explique le rôle que peuvent jouer le déficit et la dette publique. Nous démarrons avec ce drame conjugal à Rodrigue. Une conductrice de bus de 26 ans a succombé à ses blessures ce matin à l'hôpital de Rodrigue. Cet habitant de Roche-Bondieu aurait été poignardé par son concubin âgé de 27 ans. Le suspect, un mécanicien domicilié à Montlubin, a été arrêté par la police. Il a été placé en détention. Une autopsie est prévue aujourd'hui afin de déterminer les circonstances exactes de son décès. Retour à Maurice. Près de 9 mois après le lancement de la Vision 2050, place désormais à sa mise en œuvre. Cette stratégie nationale doit contribuer à la transformation économique de Maurice. Elle sera concrétisée à travers le National Development Plan 2035. Pour assurer le suivi de son implémentation, un National Economic and Social Transformation Council sera créé. Un 10-point implementation plan couvrant la période 2027 à 2030 sera également mise en place, tout comme une National Delivery and Transformation Unit.

0: L'objectif est de renforcer la coordination entre les différents ministères, mais aussi avec les autres parties prenantes. Le travail démarre dès aujourd'hui, souligne Jyoti Jiten, ministre des Services financiers et du Développement économique. Nous écoutons la ministre Jyoti Jiten.
1: Maintenant, la croissance lui amène prospérité, mais il vient aussi assurer que sa prospérité-là, sa croissance-là, est soutenable au niveau de l'environnement, étant donné qu'il nous a une petite île et que le climate change a un gros effet sur le pays. Troisièmement, et le plus important encore, nous vient assurer que la croissance économique bénéficie à tout bon citoyen et qu'il nous a un pays qui est plus inclusif. Donc vraiment, Vision 2050, c'est pas une règle pour 2050, mais c'est un projet qui nous peut commencer, qui commence à implémenter tout de suite pour qu'il nous bat nos enfants par hérite d'un pays avec autant de problèmes comme c'est le cas aujourd'hui.
0: Cette ambition intervient toutefois dans un contexte de finances publiques sous pression. Le dernier tableau de bord de Statistics Mauritius met en évidence l'ampleur des dépenses publiques en 2024 et 2025. Le déficit atteint 9,3% du PIB, tandis que la dette publique grimpe à 86,5%. Mais les indicateurs plus récents dessinent un tableau plus nuancé. Le budget prévoit une réduction progressive de la dette, les réserves de change restent solides et les investissements étrangers ont atteint un niveau record en 2025. Shelly Niabon nous fait le point.
2: Le principal déséquilibre vient de la progression des dépenses publiques. Elles représentent désormais 34,1% du PIB contre 28,7% un an plus tôt. Les recettes, elles, sont passées de 24,2% à 25,9%. Résultat, le déficit atteint 9,3% du PIB. En valeur, le déficit budgétaire effectif s'est élevé à quelque 66,8 milliards de roupies en 2024-2025 contre 26,8 milliards de roupies prévus initialement. Mais les perspectives officielles sont désormais orientées vers la consolidation. Le budget 2026-2027 prévoit une dette publique brute à 87,8% du PIB pour 2025-2026, puis 85,6% en 2026-2027, avec un objectif sous les 80% d'ici juin 2029. Sur le front extérieur, les investissements directs étrangers ont bondi à 48 milliards de roupies en 2025. La Banque de Maurice relève aussi une nette amélioration du compte courant au premier trimestre 2026 et des réserves de change de 9,7 milliards de dollars fin juillet.
0: L'inflation repart à la hausse à Maurice. Elle atteint 4,9% en août contre 4,4% en juillet, selon Statistics Mauritius. Et pourtant, pour les consommateurs, la question reste la même. Pourquoi les prix paraissent-ils toujours aussi élevés? L'économiste Manisha Doukoni rappelle que le déficit et la dette publique n'agissent pas directement sur les prix, mais ils peuvent réduire la marge de manœuvre de l'État pour soutenir les ménages ou agir sur certains coûts. Manisha Doukoni est au micro de Shelly Niabon.
3: La dette s'accumule sur plusieurs années, tandis que quand on est en train de voir le déficit public, on le prend pour une année spécifique. Maintenant, quel impact ça aura sur les prix? Donc, il n'y a pas un impact direct parce que ce ne sont pas deux éléments qui vont affecter directement les augmentations des prix, etc. Mais par contre, ce que cela veut dire, c'est que la marge de manœuvre du gouvernement, par exemple, pour pouvoir donner des subsides qui diminueraient les prix dans le commerce ou, par exemple, si le gouvernement veut faire des gros projets qui pourraient éventuellement avoir un impact sur le coût et le prix local des produits, il ne pourra pas le faire.
0: Et justement, la question du coût de la vie reste au cœur des préoccupations. La CIM, ou l'Association des consommateurs de l'île Maurice, s'intéresse à la qualité et au prix du pain. Une étude menée sur plusieurs mois a révélé les différences dans le poids des pains ainsi qu'un taux d'humidité élevé dans certains échantillons. Lors d'une conférence de presse tenue hier au siège de la CIM, l'association a appelé le gouvernement et les parties prenantes concernées à renforcer les contrôles et à effectuer davantage de tests sur le pain vendu aux consommateurs. Elle souhaite également une meilleure surveillance des prix des produits alimentaires. Nous écoutons le secrétaire général de la CIM, Jayan Chelum.
4: Ce qui nous fait constater, partout, pH élevé. Donc, les nains, les faits, l'eau, du pain là, c'est pas allé pour rester assez long.

0: longtemps. En termes de santé, il est capable de faire de sorte à ce qu'il est capable peut-être l'absorption de la vitamine B, il a ralenti ça. Donc, vu que la qualité de pain est un problème, le gouvernement est appelé à faire un test pour nous, l'eau, plus d'échantillons qui valable, l'eau est une question statistique sur le marché mauricien pour la production de pain. Mais il y a beaucoup plus de surveillance du marché par le ministère du Commerce et aussi les autres de l'autorité qui concernait, le ministère de la Santé et l'association de boulangerie.
1: Changement de registre avec les nouvelles technologies. L'intelligence artificielle s'impose graduellement dans plusieurs domaines, y compris celui de l'éducation. Dans l'enseignement tertiaire, l'intelligence socio-émotionnelle contribue à faire évoluer les méthodes d'enseignement et d'apprentissage. C'est autour de cette thématique qu'un colloque s'est tenu jeudi dernier au Mahatma Gandhi Institute à Moka. Organisé à l'initiative du Center for Technology Enabled Learning, la rencontre a réuni 5 intervenants, tous chargés de cours au de différentes universités locales. Selon le Dr Adi Sankara Peruman, responsable du Center for Technology Enabled Learning, les échanges ont permis d'aborder les enjeux liés à l'intégration de ces nouvelles approches dans l'éducation tertiaire. Nous écoutons le Dr Adi Sankara Peruman.
2: Avec l'ampleur du AI qui prend, et surtout à l'île Maurice et dans le monde, donc nous inquiétons un petit peu le côté socio-émotionnel. Comment est-ce que ça peut supporter le AI intelligence? Donc c'est pourquoi nous finissons réunir les représentants de différentes institutions TSE de l'île Maurice. Donc nous pouvons faire un rapport qui nous peut présenter ça, qui nous peut lancer, nous peut publier peut-être, avec tout un débat, tout une question qui finit peser. Donc après une présentation de ça, 5 piques là, nous finissons un panel discussion. Et après le panel discussion qui ouvert le débat au public, à l'audience. Tout ça, une question là, tout ça, une réponse là. Donc, nous pouvons mettre dans un rapport et nous penser qu'il nous faut bien publier pour faire les autres connaître le retombé de ça colloquium là.
1: Et cela nous amène à la fin de ce journal. Merci à Nitoucha à la réalisation et à Upperda à la technique. Merci de nous avoir suivis et rendez-vous à 18h pour le prochain bulletin.
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0: Allez, je me suis permis de vous apporter des bonbons cet après-midi sur AM1.
1: J'ai apporté des bonbons. 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

0: Allez, on va continuer notre voyage. Nous restons ensemble jusqu'à 19h sur AM1. Bienvenue, les amis.
1: 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Bonjour.

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1: Nous sommes avec Jean Ferrat sur AMAN pour ce voyage ensemble jusqu'à 18h. 18h, le point info de la soirée suivi des communiqués et des annonces.

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1: De retour sur AMA après la pause, Jean Ferrat, alléluia.
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0: Au cœur de la musique, les amis, vous êtes sur AM1, bienvenue, 17h38, Jean Ferrat, à moi l'Afrique.
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1: Allez, on va se préparer à suivre les infos de 18h diffusées en simultané sur RM1 et AM1. Infos présentées par Rajmila Sitamouni.

0: Effectivement, Reg Minasitemouni, on vous retrouve pour les journaux. Voici d'abord les titres de cette édition.
1: 6 ans après la marée noire, le souvenir de la mobilisation de Maïmbo reste vivace. Et Résistance et Alternative revient sur cet élan citoyen et appelle les Mauriciens à participer aux consultations constitutionnelles. Vision 2050, le gouvernement passe à la phase de mise en œuvre de sa stratégie nationale. Un plan en 10 points doit accompagner la transformation économique de Maurice jusqu'en 2030. Finances publiques, le déficit budgétaire atteint 9,3% du PIB et la dette publique grimpe à 86,5%. Les investissements directs étrangers atteignent toutefois un niveau record en 2025. Inflation, les prix continuent de peser sur le pouvoir d'achat des Mauriciens. L'économiste Manisha Doukoni explique le rôle que peuvent jouer le déficit et la dette publique. Le 12 septembre reste une date manquante dans la mémoire citoyenne à Maurice. 6 ans après la marée noire provoquée par le naufrage du MV Wakashio, Résistance et Alternative se souvient de la mobilisation qui avait rassemblé des milliers de Mauriciens à Maïmbo. Le parti était présent au Maïmbo Waterfront ce matin pour commémorer cet élan populaire. Résistance et Alternative estime que cette mobilisation citoyenne a contribué à faire avancer plusieurs mesures écologiques aujourd'hui présentes dans le programme gouvernemental. Nous écoutons David Sauvage, coordonnateur de Résistance et Alternative, au micro de Madvi Jagornat.
2: Merci à tous mes camarades, ben artisans, ben dimoun, l'endroit qui aide nous pour réinstaller sa plaque.

0: là rappelle, hein, ce message, c'est merci Maurice. Pour beaucoup, la jeunesse dans Maurice, c'est la première fois qu'entier Maurice, il met lié en mouvement pour, dans une action, pour prothèse nous lagons concernant Marée Noire, MV Wakasho.
1: Résistance Alternative appelle donc les Mauriciens à participer aux consultations constitutionnelles et donne rendez-vous le 24 septembre à Port-Louis pour une journée de réflexion. Après les ambitions affichées, le gouvernement veut maintenant passer aux résultats. Près de 9 mois après le lancement de Vision 2050, place désormais à sa mise en œuvre. Cette stratégie nationale doit accompagner la transformation économique de Maurice et sera concrétisée notamment à travers le National Development Plan 2035. Pour assurer le suivi de cette transformation, un National Economic and Social Transformation Council sera créé. Un 10-point implementation plan couvrant la période 2027 à 2030, sera également mise en place. À cela s'ajoutera une National Delivery and Transformation Unit chargée notamment d'assurer une meilleure coordination. L'objectif, rapprocher les différents ministères, les institutions et les autres parties prenantes autour des priorités nationales. Le travail démarre dès aujourd'hui, souligne Jyoti Jitan, ministre des Services financiers et du Développement économique. Nous l'écoutons.
2: Maintenant, la croissance lui permet prospérité, mais il veut aussi assurer que sa prospérité-là, sa croissance-là, lui soutenable au niveau de l'environnement, étant donné qu'il nous a une petite île et que climate change a un gros effet sur nos pays. Troisièmement, et le plus important encore, nous devons assurer que la croissance économique bénéficie à tout bon citoyen et qu'il nous ait un pays qui est plus inclusif. Donc vraiment, Vision 2050, c'est pas un rêve pour 2050, mais c'est un projet qui nous peut commencer, mais qui commence à implémenter tout de suite pour qu'il nous bat nos enfants par hérite d'un pays avec autant de problèmes comme c'est le cas aujourd'hui.
1: Nous restons dans le chapitre économie. Le dernier tableau de bord de Statistics Mauritius met en évidence l'ampleur des dépenses publiques en 2024-2025. Le déficit atteint 9,3% du PIB, tandis que la dette publique grimpe à 86,5%. Mais les indicateurs plus récents dessinent un tableau plus nuancé. Le budget prévoit une réduction progressive de la dette. Les réserves de change restent solides et les investissements étrangers ont atteint un niveau record en 2025. Shelly Diabon nous fait le point.
3: Le principal déséquilibre vient de la progression des dépenses publiques. Elles représentent désormais 34,1% du PIB contre 28,7% un an plus tôt. Les recettes, elles, sont passées de 24,2% à 25,9%. Résultat, le déficit atteint 9,3% du PIB. En valeur, le déficit budgétaire effectif s'est élevé à quelque 66,8 milliards de roupies en 2024-2025 contre 26,8 milliards de roupies prévues initialement. Mais les perspectives officielles sont désormais orientées vers la consolidation. Le budget 2026-2027 prévoit une dette publique brute à 87,8% du PIB pour 2025-2026, puis 85,6% 2026-2027, avec un objectif sous les 80% d'ici juin 2029. Sur le front extérieur, les investissements directs étrangers ont bondi à 48 milliards de roupies en 2025. La Banque de Maurice relève aussi une nette amélioration du compte courant au premier trimestre 2026 et des réserves de change de 9,7 milliards de dollars fin juillet.
1: L'inflation repart à la hausse à Maurice et pour les ménages, cette hausse se traduit surtout par une pression persistante sur le portefeuille. Selon Statistics Mauritius, le taux d'inflation atteint 4,9% en août contre 4,4% en juillet. Mais une question demeure, pourquoi les prix paraissent-ils toujours aussi élevés même lorsque certains indicateurs se stabilisent? L'économiste Manisha Dukoni apporte son éclairage. Elle rappelle que le déficit et la dette publique n'agissent pas directement sur les prix. En revanche, ils peuvent réduire la marge de manœuvre de l'État pour soutenir les ménages ou intervenir sur certains coûts. Manisha Dukoni est au micro de Shelly Niabon.
4: La dette s'accumule sur plusieurs années, tandis que quand on est en train de voir le déficit public, on le prend pour une année spécifique. Maintenant, quel impact ça aura sur les prix? Donc, il n'y a pas un impact direct parce que ce ne sont pas deux éléments qui vont affecter directement.

0: directement des augmentations des prix, etc. Mais par contre, ce que cela veut dire, c'est que la marge de manœuvre du gouvernement, par exemple, pour pouvoir donner des subsides qui diminueraient les prix dans le commerce, ou par exemple, si le gouvernement veut faire des gros projets qui pourraient éventuellement avoir un impact sur le coût et le prix local des produits, il ne pourra pas le faire.
1: Le pain est l'un des produits les plus consommés au quotidien, mais derrière cette habitude se posent aujourd'hui des questions sur son poids, sa qualité et son prix. La CIM, ou l'Association des consommateurs de l'île Maurice, s'est intéressée à la question. Une étude menée sur plusieurs mois a révélé des différences dans le poids des pains ainsi qu'un taux d'humidité élevé dans certains échantillons. Lors d'une conférence de presse tenue hier au siège de l'association à Belle Village, la CIM a appelé le gouvernement et les parties prenantes concernées à renforcer les contrôles. L'association souhaite également davantage de tests sur le pain vendu aux consommateurs et une meilleure surveillance des prix des produits alimentaires. Pour la CIM, il en va à la fois de la qualité du produit et de la protection du consommateur. Nous écoutons son secrétaire général, Jayan Chelum, au micro de Rashi Bikari Banjan.
2: Ce qui nous fait constater, partout, pH élevé. Donc, l'effet, l'eau, du pain là, c'est pas allé pour rester assez longtemps. En termes de santé, il est capable de faire de sorte à ce qu'il est capable, peut-être, l'absorption de bonne vitamine B, il a ralenti ça. Donc, vu que la qualité de pain est un problème, le gouvernement est appelé à faire un test pour nous. L'eau, plus d'échantillons, qui valable, l'eau est une question statistique, sur le marché mauricien pour la production de pain. Mais il y a beaucoup plus de surveillance du marché par le ministère du Commerce et aussi les autres autorités qui concernaient, ministère de la Santé et association de boulangerie.
1: Changement de registre, l'intelligence artificielle n'est plus une technologie du futur. Elle commence déjà à transformer notre manière d'enseigner et d'apprendre. À Maurice, les enjeux de cette transformation étaient au cœur d'un colloque consacré à l'intelligence artificielle et à l'éducation. La rencontre s'est tenue jeudi dernier au Mahatma Gandhi Institute à Moka. Dans l'enseignement tertiaire, l'intelligence socio-émotionnelle contribue également à faire évoluer les méthodes d'enseignement et d'apprentissage. Organisé à l'initiative du Center for Technology Enabled Learning, le colloque a réuni 5 intervenants, tous chargés de cours au sein de différentes universités locales. Objectif, réfléchir aux possibilités offertes par ces nouvelles approches, mais aussi aux défis qu'elles posent au secteur éducatif. Selon le Dr Adi Sankara Pirman, responsable du Center for Technology Enabled Learning, les échanges ont permis d'aborder les enjeux liés à l'intégration de ces nouvelles approches dans l'éducation tertiaire. Nous écoutons le Dr Adi Sankara Pirman.
3: Avec l'ampleur du AI qui prend, et surtout à l'île Maurice et dans le monde, donc nous inquiétons un petit peu le côté socio-émotionnel. Comment est-ce que ça peut supporter le AI intelligence? Donc c'est pourquoi nous faisons réunir les représentants de différentes institutions tertiaires de l'île Maurice. Donc nous pouvons faire un rapport qui nous peut présenter ça, qui nous peut lancer, qui nous peut publier peut-être, avec tout un débat, tout une question qui finit peser. Donc après une présentation de ça, cinq piques-là, nous finissons un panel discussion. Et après le panel discussion qui ouvert le débat au public, à l'audience. Tout ça va une question là, tout ça va une réponse là, donc nous pouvons mettre un rapport et nous penser qu'il nous faut bien publier pour faire les autres connaître le retombé de ça colloquium là.
1: Et cela nous amène à la fin de ce journal. Merci à Nitoucha à la réalisation et à Upperna à la technique. Merci de nous avoir suivis. Rendez-vous à 19h pour le Flash en créole.

Merci à Rajmila Sitamoni pour les infos. Le dernier rendez-vous info sur RM1, c'est à 19h. Je vous donne lecture des avis d'obsèques. Il est 19h.

18h12 sur RM1 et AM1. Le décès de Madame Marie-Marjorie Claude May Marguerite. Décès de Madame Marie-Marjorie Claude May Marguerite, aussi connue sous le nom de Miss Priscilla, décès survenu à l'âge de 59 ans. Le convoi mortuaire quittera son domicile à la route royale à Grand-Bay, près du temple Tamoul, demain dimanche à 9h, pour se rendre en l'église de Saint-Ange Gardien à Grand-Bay et de là au crématorium de Triolet. Le décès de Madame Jeannine Némorin, décès de Madame Jeannine Némorin, ex-habitante de Seagull Lane à Les Casernes Turpip, décès survenu à l'âge de 80 ans, le convoi mortuaire sortira de la chapelle ardente d'Eli Henson, à la route royale à Beaubassin, demain dimanche à 10h, pour se rendre au cimetière de Bigara à Turpip. Le décès de Madame Marie-Françoise Christiane Évrard. Décès de Madame Marie-Françoise Christiane Évrard, née Dumont. Décès survenu à l'âge de 77 ans, ex-habitante de Black Rock numéro 2 à Tamarin. Le convoi quittera la chapelle ardente de Mourat, la route royale à Petite Rivière Richelieu, demain, dimanche à 11h30, pour se rendre à la basilique de Sainte-Hélène à Curpip. Et de là au cimetière de Bigara à Curpip. Le décès de Monsieur Jean Harold Michael Nina, décès de Monsieur Jean Harold Michael Nina, aussi connu sous le nom de Michael, pensionnaire du couvent de Calbas, il était âgé de 53 ans. Le convoi mortuaire sortira de la chapelle ardente de Mourat, la route royale à Petite Rivière Richelieu, demain à 12h30 pour se rendre en église d'Emmaüs à Coromandel et de là au cimetière de Saint-Jean. Le décès de Madame Maïta Pamela Marie Merville. Décès de Madame Maïta Pamela Marie Merville, née Clovis, aussi connue sous le nom de Poun. Décès survenu à l'âge de 58 ans. Le convoi sortira de chez sa mère, Madame Marlène Clovis, à la route royale à Petite Pointe-au-Piment, demain dimanche à 14h, pour se rendre en l'église de Saint-Jean-Marie-Vianney à Pointe-au-Piment et de là au cimetière de Bois-Marchand à Terre-Rouge. Décès de Monsieur Jean-Claude Marie, décès de Monsieur Jean-Claude Marie, aussi connu sous le nom de Jean-Claude, décès survenu à l'âge de 46 ans. Le convoi mortuaire sortira de chez son épouse, Madame Malini Marie, au numéro 16 à la neige décès de solitude à Triolet, demain dimanche à 14h pour se rendre en église de Notre-Dame de l'Espérance à Solitude et de là au cimetière de Bois-Marchand à Terre-Rouge. Décès de Madame Marie-Suzanne Louise Moutien. Décès de Madame Marie-Suzanne Louise Moutien, née Bontemps. Décès survenu à l'âge de 87 ans, aussi connue sous le nom de Dadane. Le convoi quittera son domicile numéro 45 à la rue Comoran, à Cité-Ilois, à Baie-du-Tombeau, demain dimanche à 16h, pour se rendre au cimetière de Notre-Dame. Aux familles endeuillées, l'MBC présente ses plus vives sympathies.

Façon nouvelle du temps, le communiqué de la météo pour Maurice, émis par la station météorologique de Vaco à Météo Maurice, un communiqué émis à 16h30 aujourd'hui après-midi. La situation générale à Maurice, un courant d'air léger circule sur la région. Les prévisions pour les prochaines 24 heures, mi-couvert cette nuit et demain matin avec quelques ondées sur les plateaux. La température minimale sera entre 13 et 15 degrés Celsius sur les hauteurs et sur

entre 17 et 20 degrés Celsius ailleurs, beau temps au cours de la journée de demain. Côté température, la maximale sera de 20 à 30 degrés Celsius sur les terrains élevés et sera entre 25 et 28 degrés Celsius sur les régions côtières. Le vent soufflera du secteur est environ 15 km par heure, devenant variable durant la nuit. La mer à Meurice sera agitée au-delà des récifs avec des houles du secteur sud de l'Indre de 2 mètres. Lors des marées hautes prévues demain à 1h41 et à 13h53, marées basses prévues à 19h58 et demain à 7h52. Le coucher du soleil, le soleil s'est couché depuis 18h03, lever du jour prévu pour demain à 6h08. La pression atmosphérique à 16h était de 1019 hectopascales.

Prenons connaissance du bulletin de la météo par Rodrigue, un communiqué émis à 16h30. La situation générale, un vent modéré souffle sur la région. Beau temps cette nuit à Rodrigue, la température minimale sera entre 17 et 20 degrés Celsius. Après quelques ondées matinales, demain matin, le temps sera beau au cours de la journée. La température maximale sera entre 24 et 27 degrés Celsius. Le vent à Rodrigue soufflera de l'est-sud-est environ 25 km/h, avec des rafales de 50 km/h dans certains endroits. La mer à Rodrigue sera agitée au-delà des récifs, avec des houles venant du secteur sud de l'ordre de 2 mètres. Côté pluviométrie à Rodrigue, durant les dernières 24 heures, à Pointe-Canon, 0,6 mm de pluie, plein de corail, 0,0 mm de pluie, patate Théophile, 0,2 mm de pluie. L'heure des marées, marée haute à Rodrigue, prévue demain à 1h38 du matin, marée haute prévue donc demain à 1h38 et à 13h53 demain, marée basse prévue ce soir à 19h36 et demain matin à 7h45, le soleil s'est couché à Rodrigue depuis 17h40, levée du jour prévue demain à 5h45. Le communiqué de la météo pour Agalega est mis à 16h45. Situation générale à Agalega, des nuages venant du sud-est influenceront le temps local. Les prévisions pour les prochaines 24 heures. Des périodes nuageuses sont attendues cette nuit avec des averses. La température maximale sera d'environ de 31 degrés Celsius à Agalega. Des averses passagères sont prévues demain matin aussi. La température minimale sera d'environ 23 degrés Celsius à Agalega. Le vent soufflera du sud-est environ 25 km/h. À Agalega, la mer sera forte avec des houles du secteur sud de l'ordre de 2,50 m, s'améliorant graduellement durant la nuit. Les sorties en mer à Agalega sont déconseillées pour cette nuit. Côté pluviométrie, à Agalega durant les dernières 24 heures, 0,0 mm de pluie. L'heure des marées, marée haute à Agalega, prévue pour demain matin à 5h08 et demain après-midi à 17h16. Marée basse prévue à Agalega ce soir à 22h53 et demain à 11h24. Le soleil s'est couché à Agalega depuis 18h10, levé du jour prévu demain à Agalega à 6h09. Bulletin météo, Ben Pessa Maurice, un bulletin qui finit tiré aujourd'hui à 16h45. L'étang l'eau la mer pour prochaine 24 heures. L'étang poubon, divan pour souffler, depuis secteur l'est, divan des 15 km/h et l'ipouvine variable à soir. Lagon, la mer l'ipraticable, en déobrisant la mer praticable, Hénin, Ben Laoul, depuis secteur les Sid, Ben Laoul, des Lourdes et Demet en déobrisant. La marée pour haute demain à Iner, 41 grammatin. Et demain après-midi à 13h53, la marée pour bas, aujourd'hui à soir à 19h58 et demain matin à 7h50.

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1: Oui, la radio nostalgie avec vous, vous accompagnons jusqu'à 19h à les grandes voix. Voici Frédéric François, les amis. Bonsoir et bienvenue sur la fréquence magique. Antoine Maurice, la une.
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Laisse-moi vivre ma vie, Frédéric François. On va dire bonsoir à Jean-Philippe qui nous écoute. Jean-Philippe qui est de Port-Louis. Félicitations à Marie-Ange et à Eddy qui sont devenus papy. Et

lui aussi Jenna et Jean-Philippe qui sont à Saint-Pierre, je pense. Merci les amis de nous faire l'honneur et l'amitié d'être avec nous. Jean-Philippe et Clencia qui sont à Port-Louis ce soir.

0: ce soir.
1: Tout en espérant que vous n'êtes pas seul ce soir, Frédéric François. Allez, en amour, un jour de grand soleil.

0: faut dire je t'aime à tous ceux qu'on aime tant qu'il en est temps. Frédéric François à l'honneur jusqu'à 19h. Après 19h, c'est Clovis que vous allez retrouver qui va vous accompagner jusqu'à 21h. Bienvenue au Dancing de mon cœur, ami de la radio.
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Ça y est les amis, j'espère que vous avez passé un excellent moment en notre compagnie. On va se quitter ici au plaisir de vous retrouver demain matin sur RM1 pour Memory Lane jusqu'à 7h. C'est Clovis qui prendra le relais dans un instant. Ciao bye, à demain sur l'MBC Radio.

19h passées de 5 minutes sur les ondes de AM1. Le bonsoir à vous, chers auditeurs et auditrices. On se retrouve comme chaque samedi pour notre émission Vintage Bar. Émission réservée à ceux qui aiment avoir un samedi tranquille à l'écoute de la bonne musique. Parmi, on vous propose surtout du style jazzy, on est aussi bluesy par un moment. Et on se permet d'être... De partager de la musique soul aussi. Va être jazzy pour débuter l'émission avec Antonio Carlos Jobim à côté de Mendoza qui nous propose Desafinados.

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Cheek to Cheek de Ella Fitzgerald. Chanson qui nous amène à 19h passée de 27 minutes. De la soul pour la suite de notre émission avec des voix féminines. On écoutera Nina Simone avec I Love My Baby. Soul to Soul nous propose Missing You, alors que Soul Sisters, The Way to Your Heart, excusez-moi. Et on terminera avec Maria Carey qui nous proposera la chanson I Don't Wanna Cry. I Love My Baby, Nina Simone.

Une voix qu'on reconnaît à la première note, Mariah Carey avec I Don't Wanna Cry. Chanson qui nous amène à 19h passée de 45 minutes. Je vous souhaite un bon appétit à tout mon camarade qui prépare sa table en ce moment. La suite de notre émission, on va faire un petit tour à l'île Maurice, pourquoi pas, en plongeant 2005 avec Monsieur Zanzac qui a nous proposé à l'époque l'album Métis Marron et on écoute Mais Selma.

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0: Album sorti en post-mortem de A Clive and the Keys. La chanson s'appelle Pas d'enfants armés. Chanson qui nous amène à 20h passées de 6 minutes. On souhaite un bon courage à tous ceux qui travaillent en ce moment. La suite de notre émission avec le grand B.B. King. B.B. King qui nous envoie une lettre. Yeah, the letter, Mr. B.B. King.
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Monsieur Ray Charles avec Hit the Road Jack. Chanson qui nous amène à 20h passées de 30 minutes. Oui, les temps peuvent passer aussi vite que ça. J'espère en tout cas qu'ils ont pu passer une superbe soirée à l'écoute de votre radio AM1. Je vous rappelle Zot qui est accompagné de Stéphane pour Zot émission Vintage Bar et nous ensemble jusqu'à 21h. Blues Delight pour la suite de notre émission. Blues Delight qui nous propose ce soir la chanson If I Had Money.

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0: Monsieur Billy Paul avec Mr. and Mrs. Jones, chanson qui nous amène presque à la fin de notre émission. L'air pour Modiazot, au revoir et Modenzot, rendez-vous demain matin, 10h jusqu'à midi pour nos émissions Nous Îles, Nous Diaspora. En attendant, je vous laisse avec Barclay Ginas qui nous propose la chanson Who's gonna save my soul? Ciao, ciao, bye bye, gros bisous à tous. Et bien sûr, nous sommes demain matin à 10h.
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